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0: À l'origine de la plateforme balancetonjaf.fr, Christophe souhaite briser le silence autour des injustices vécues devant les juges aux affaires familiales. Cette initiative vise à rendre publiques les défaillances de la justice familiale, à dénoncer les décisions perçues comme irresponsables ou partiales et à sensibiliser l'opinion sur les violences judiciaires subies par de nombreux parents. Loin de vouloir désigner une cible ou inciter à la haine, Balance ton Jaf est un mouvement pacifiste qui interpelle les politiques dans l'objectif d'une réforme profonde pour une justice plus équitable, humaine et transparente. Et je vous propose tout de suite donc d'écouter l'interview de Christophe à l'origine de l'initiative balancetonjaf.fr.
1: Il y a quelque chose qui revient très souvent au fur et à mesure des interviews que je fais sur ce sujet, c'est le nombre de gens qui sont choqués qu'on a sensation de la double peine lorsque à la fois ils perdent la garde de leurs enfants ou en tout cas qu'ils voient moins leurs enfants et qui derrière reçoivent un jugement indiqué qu'ils sont condamnés à
2: payer. Oui, c'est une condamnation. C'est une condamnation. Moi, pour petite histoire, moi, j'étais trompé, j'étais acquitté, j'étais battu. J'avais la garde alternée avant la décision du jugement. Et puis le jugement passe, et là, je reçois un papier chez moi. Là, je dis, mais c'est pas possible, en fait. C'est l'inverse. Le juge a dû se tromper. C'est pas moi qui suis parti, c'est pas moi qui ai trompé, c'est pas moi qui ai tapé. J'aurais tapé mon ex-femme, je veux dire, je serais encore en prison. Là, c'est ce que j'ai pris, elle a rien eu, hein, pas la loi, hein, seulement. Et je me dis, bah, c'est dingue. Et je regarde le jugement, et ben là, on me dit, bah, vos filles, vous les voyez que 4 jours par mois. Ah oui, pas la douloureuse, mais je dis, je comprends pas, elles habitent à 300 mètres de chez moi, y a rien qui empêche qu'on se voit pas, quoi. Non. C'est chaud. C'est super dur. Donc, bah, ma grande fille est tombée sous le coup dans ce qu'on appelle, j'ai découvert ça, le terme aliénation. Donc, ça fait 9 ans que je la vois pas. Et la deuxième, j'avais vu depuis 2 ans, elle est partie dans des contrées, dans des histoires, de drogue. Voilà. Donc je paye des problèmes que je n'ai pas causés. Donc c'est parfois le double, mais la triple et la quadruple peine. Hein. Parce que vous avez des gens aujourd'hui qui se font ruiner financièrement, qui finissent un divorce avec plus rien, après avoir travaillé 20 ou 30 ou 40 ans.
1: Est-ce que tu collabores avec des institutions ou des associations pour faire avancer cette cause?
2: On tente de joindre à nous des associations, mais on a l'impression de se retrouver un peu en concurrence. Il y a aussi des questions aussi d'ego ou de concurrence, parce qu'elles pensent qu'on fait la même chose qu'eux. Nous, en fait, on n'est pas là pour aider les gens. On a très bien compris que le système est fait que si on ne s'en sort pas, en fait, on reste dans le circuit fermé. Donc, nous, notre objectif, c'est de prendre ces associations-là avec nous. Effectivement, on ne va pas vous concurrencer, on ne va pas vous prendre d'adhérents, c'est pas le sujet. On veut juste des témoignages et juste que vous veniez grouper avec nous pour grossir les rangs de cette, entre guillemets, dénonciation collective en vue d'arriver à une réforme. Voilà. Mais tant qu'on n'aura pas trouvé des gens qui comprennent notre système et qui sont arc-boutés sur leur position de simple, entre guillemets, association de défense de papa et de maman, parce que souvent c'est papa ou maman, nous on est les papas et maman. Toute la différence. Donc on sort des fragmentations de la société, ce qui est différent hein, dans,

0: schéma de pensée aujourd'hui des pas mal de Français. On a toujours été habitué à être dans la fragmentation, dans la division. Nous, on essaie de rassembler. Comme je dis, une femme, un homme, de toutes les couleurs, de toutes les religions, je m'en fous. C'est pas le sujet. Notre sujet qui nous préoccupe, c'est la violence qu'on subit, l'acharnement, surtout la justice aux affaires familiales. Voilà. Donc, ça va se faire avec ce temps, ça va se faire avec le temps.
1: Quelle réforme souhaiterais-tu voir mis en place pour améliorer ces situations?
0: On a toute une liste de points à réformer, à commencer par la formation des juges. Je pense qu'une formation en termes de psychiatrie, de psychologie, ça serait bienvenu, à minimum, parce qu'aujourd'hui, ils ont affaire à des comportements en face d'eux. Moi, j'ai mon cas, on ne peut pas voir qu'il y a un souci. C'est leur formation, c'est également leur intégrité et le respect de leur serment. Aujourd'hui, leur serment ne sert pas de... n'est pas force de loi ni force réglementaire. Donc, c'est un serment que vous pouvez assermenter sur un journal du Piquet ou les avocats, ils vont assermenter sur le journal du Picsou. Donc, c'est toute cette justice aux affaires familiales et ces juges, même, je pense qu'il faut contrôler. Hein. L'indépendance, c'est bien, mais l'indépendance, c'est bien à partir du moment où vous respectez, en fait, la loi. Là où aujourd'hui, il y a, malheureusement, dans mon cas précis et d'autres, la loi n'est pas respectée. Et pour se faire entendre, c'est compliqué, hein, parce que c'est procédure sur procédure. Il juge pendant qu'il a donné sa condamnation, il passe à autre chose. Il y a également la réforme au niveau des avocats. Je pense qu'aujourd'hui, quand vous êtes avocat, sorti d'école, vous faites un choix, soit la magistrature, soit avocat. Et vous ne pouvez pas revenir en arrière au bout de 10 ans d'exercice d'avocat en disant je rentre dans la magistrature. Parce qu'on sait très bien qu'un avocat qui va entrer dans la magistrature, il ne va pas vraiment faire le boulot pour lequel il est payé, de peur de tirer les foudres de ses nouveaux collègues. Ce qu'on dit aussi, c'est, comme dans pas mal de professions réglementées, comme dans l'assurance, les pharmaciens, etc., c'est un contrôle continu des connaissances, une validation annuelle, pour se rendre compte, pour bien savoir si les gens sont, les magistrats et avocats, sont bien au fait des lois. C'est d'autres exemples, c'est faciliter l'aide juridictionnelle. L'aide juridictionnelle, quand vous la voulez, il faut être un bac plus 4 ou un bac plus 10. Faut vraiment, c'est dur comme document, et puis c'est malvenu, puisqu'on vous demande des revenus de l'année antérieure, votre patrimoine, etc. Enfin, c'est complètement biaisé, donc quasiment personne ne peut l'avoir. Réformer également la durée des appels. Un an et demi, deux ans, un appel, c'est pas possible. Deux mois maximum. Pourquoi deux mois? Ça permettra à la cour d'appel, de réguler ce que font leurs familles en première instance, etc. Donc c'est un tas de réformes qui sont pas des réformes nées de juristes ni d'avocats, juste des réformes que nous, concernés, avons constaté des manques. Voilà. Donc, elle fait plusieurs points, la réforme. Moi, je vais la mettre en ligne sur le site. Mais c'est des réformes qu'on pense de bon sens, quoi, tout simplement. De bon sens.
1: À l'instant, c'était l'interview de Christophe à l'origine de l'initiative Balance ton JAF, un échange sans tabou pour mieux comprendre une colère légitime qui s'exprime dans le calme, mais avec détermination. Un témoignage à écouter et à faire circuler largement dans le cadre d'une mobilisation collective pour une justice familiale plus juste et plus humaine. Pour en savoir plus, rendez-vous sur balancetonjaf.fr, un espace de témoignages, d'analyse et d'action citoyenne.
2: Commençons avec Cool Seed et Sagarmatha, un mélange captivant de rock atmosphérique et de psychédélisme, où les textures de guitare riches et les rythmes apaisants transportent l'auditeur dans un paysage lointain et surréaliste. Ce morceau, nommé d'après le majestueux mont Everest, explore les thèmes de l'ambition et de la résilience, le tout enveloppé dans un son hypnotisant et introspectif. Ensuite, place à We Hate You Please Die et Stronger Than Ever, un morceau percutant et abrasif, fusionnant les influences punk et metal qui dégagent une énergie brute et une rébellion manifeste. Les paroles de défiance, accompagnées d'une instrumentation agressive, créent un hymne de résilience et de force, montrant clairement que rien ne peut briser l'esprit. Poursuivons avec Pixel Grip et Stamina, un morceau électronique entraînant qui fusionne des beats dynamiques avec des voix tranchantes, créant un rythme irrésistible qui captive l'auditeur. L'énergie du morceau et les paroles sur la persévérance en font la bande-son parfaite pour surmonter les défis et embrasser l'endurance. 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
1: Place à la clavicule et Scum Manifesto. Un morceau punk énergique et percutant, où les guitares abrasives et la voix percutante dépeignent une vision sans compromis de la société. Ce titre, inspiré par la révolte et la dénonciation, porte un message de lutte contre les normes et les inégalités, avec une énergie brute et sans filtre. Ensuite, écoutons Papeji et Eheo. Un morceau hip-hop décalé, où les beats groovy et les paroles pleines de verve nous plongent dans un univers à la fois léger et percutant. Ce titre joue avec les rythmes et les mots, offrant un moment de détente tout en véhiculant une touche de critique sociale subtile et efficace. Poursuivons avec Fontaines D.C. et In the Modern World. Un morceau post-punk énergique et introspectif, où les guitares sombres et la voix enragée nous parlent de la désillusion face à un monde moderne en constante mutation. Ce titre capte la frustration de la jeunesse face aux contraintes imposées, tout en offrant une atmosphère électrisante et cathartique. Pour finir, écoutons The Men & Pony. Un morceau rock sauvage et énergique, où les guitares saturées et la batterie effrénée nous emmènent dans un tourbillon sonore de liberté et de rébellion. Ce titre, avec sa puissance brute et son côté déjanté, capture l'essence du rock pur et sans compromis. Et maintenant, place à Samba de la Muerte avec 1989. Un morceau post-punk sombre et hypnotique, où les rythmes tribaux et les sonorités électroniques créent une ambiance à la fois menaçante et envoûtante. Ce titre, avec ses influences des années 80 et son approche expérimentale, nous plonge dans une époque où la rébellion se mêle à l'introspection. 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
1: Place à Passion Coco et Boom. Un morceau électropop explosif où les beats puissants et les sonorités tropicales créent une atmosphère festive et contagieuse. Ce titre, avec son énergie débridée, nous plonge dans une danse effrénée, tout en capturant l'instant de plaisir intense et libéré. Ensuite, écoutons Ditezize et Taximan, un morceau post-punk abrasif où les guitares rugissantes et la voix provocatrice abordent les frustrations de la vie urbaine avec une énergie brute. Ce titre parle de la société moderne, de ses absurdités et de son rythme effréné, tout en offrant un son percutant qui nous secoue. Poursuivons avec Ambre et Machine, un morceau électro sombre et hypnotique, où les basses pro-basses profondes et les beats métalliques nous entraînent dans un univers industriel et mécanique. Ce titre nous plonge dans l'introspection et l'aliénation, avec une atmosphère froide et envoûtante qui capte l'essence du quotidien robotisé. Pour finir, écoutons Volaire et Banquise, un morceau indie folk glacé et introspectif où les guitares légères et la voix douce créent une ambiance hivernale et poétique. Ce titre évoque la solitude et la quête de sens dans un environnement froid et figé, tout en offrant un son délicat et mélancolique. 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
1: Tout de suite, place à Mother's Cake et Clementines. Un morceau rock puissant et psychédélique, où les guitares effervescentes et les rythmes envoûtants nous transportent dans une aventure sonore explosive. Ce titre, énergique et vibrant, nous invite à savourer chaque instant avec une énergie folle et un goût de liberté. Ensuite, écoutons Los Bichos et Let Me Cook You, un morceau funky et dansant avec des influences latines qui enflamment l'ambiance. Ce titre, joyeux et contagieux, est une invitation à se laisser emporter par le groove et la chaleur, tout en célébrant la bonne humeur et l'énergie collective. Poursuivons avec Parabellum et Anarchie en Chiraki, un morceau punk engagé et percutant, où la guitare tranchante et la batterie rapide dépeignent une vision sans filtre de la révolte. Ce titre, critique et provocateur, dénonce les injustices et la politique avec un son brut et une attitude sans compromis. Pour finir, écoutons Pogo Car Crash Control et Crève, un morceau punk rock sauvage et déchaîné, où les guitares saturées et la voix énervée capturent

dans la colère et la frustration. Ce titre, avec son énergie brute et ses paroles décapantes, est un cri de rébellion qui pousse l'auditeur à se libérer de toutes les contraintes. 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

0: À l'origine de la plateforme balancetongirafe.fr, Christophe souhaite briser le silence autour des injustices vécues devant les juges aux affaires familiales. Cette initiative vise à rendre publiques les défaillances de la justice familiale, à dénoncer les décisions perçues comme irresponsables ou partiales et à sensibiliser l'opinion sur les violences judiciaires subies par de nombreux parents. Loin de vouloir désigner une cible ou inciter à la haine, Balance ton JAF est un mouvement pacifiste qui interpelle les politiques dans l'objectif d'une réforme profonde pour une justice plus équitable, humaine et transparente. Je vous propose tout de suite donc d'écouter l'interview de Christophe à l'origine de l'initiative balancetonjaf.fr.
1: Et par exemple la PPL 819 ou encore la généralisation du numéro vert destiné aux femmes battues pour qu'elles soient également accessibles aux hommes, est-ce que c'est aussi des sujets...
2: Mais ça rentre. La garde alternée, effectivement, de base, quoi. Après, à la marge, effectivement, il peut y avoir des soucis. Mais on ne peut pas dire qu'aujourd'hui, dans 99% des cas, ce soit uniquement madame qui prenne les enfants. Tous les papas ne se sentent pas des gens violents. C'est pas possible, en fait. De base, ça devrait être ça. On n'a pas séparé les papas, les mamans et puis des enfants. Alors oui, après, des gens qui partent à 400, 500 km. Moi, dans mon cas, j'étais à 300 mètres. 300 mètres, on ne sépare pas un papa en plus non violent. Enfin, il n'y a pas de situation où, comme j'entends dire, dans certains cas, effectivement, c'est un peu compliqué. Mais dans des situations qui me semblent neutres, on ne se sépare pas, quoi. Parce que là, aujourd'hui, on a 90% là-dedans.
1: Hein. Ouais, puis les conséquences sont terribles aussi pour les enfants, et en particulier pour eux.
2: Alors moi, j'ai plus de relation avec mes enfants. Hein. Je suis un ancien papa. Hein. Je peux pas dire autre chose. Hein. Ils ont tué le père que j'étais, donc j'ai plus beaucoup de sentiments. Je me pose quand même la question de comment ils peuvent se construire. Et je pense que ça peut être compliqué. Voilà. Après, j'ai plus d'inquiétude. Hein. Je suis sorti du système, malheureusement. Ils m'ont tué l'amour que j'avais pour mes filles parce que ils m'ont mis dans des conditions, de toute façon, c'était improbable. J'ai eu des pots de plainte contre moi, des insultes, des injures, enfin bref, je suis passé par tous les niveaux. Je pense que pour les gamins, ça va être compliqué, je pense, à gérer. Ça va être compliqué. Moi, je me suis construit avec mes parents et mes grands-parents, même si je m'entendais pas trop parfois, de temps en temps, avec mon père ou autre, mais ça reste un papa, ça reste un père, il est là. On peut discuter, on peut ne pas être d'accord, mais il y a quand même, c'est un couple qui fait des enfants. Et puis ça tient par rapport à un papa et un maman, hein, ou deux personnes adultes en tout cas, enfin, ça joue à deux, quoi.
1: Comment sensibilises-tu le grand public à cette problématique?
2: Moi j'ai agi seul sur des réseaux, notamment TikTok ou autre, etc. Donc j'interpelle et j'en pose des questions. Après, là, l'idée, c'est d'avoir des opérations récurrentes, mensuelles, dans toutes les villes où on aura des référents locaux. Donc des manifestations, des tracts. Là, j'ai déjà fait 3 manifestations sur Grenoble. L'avant-dernière, j'ai distribué à peu près 1000 tracts, rencontré je ne sais combien de personnes. Donc les gens, soit sont au courant de l'affaire, soit ne savent pas, même ils discutent. Et la seule façon d'avancer, c'est que le grand public soit sensibilisé de manière à agir sur les politiques. Voilà. Et si les politiques ne peuvent pas agir, malheureusement, il va falloir prendre leur place et des sièges à l'Assemblée nationale pour travailler sur la réforme de ces lois. Je vois pas autrement comment ça peut se faire.
1: Est-ce que tu as rencontré des résistances ou des soutiens inattendus dans cette démarche?
2: Alors, j'ai rencontré de la résistance par rapport à des associations et des groupes de défense de papa et de maman. Mais j'ai compris après pourquoi. Donc ça m'a un peu... pas déstabilisé, mais je me suis dit, bon, là, on est en concurrence, j'ai l'impression, il n'apprécie pas, ni la démarche, parce que j'ai une démarche, effectivement, qui est un peu hors sortie battue, hein. Je suis pas en train de pleurer ni de pleurnicher, hein. Je suis en train de dire, attention, faut se lever, faut montrer nos têtes, calmement, hein, donc, pacifiquement, mais dire, non, là, il y a un truc qui va pas, quoi. Donc, ça dérange un peu, parce que les gens ont parfois du mal à bouger, ou à agir, ou autre. Et après, des soutiens attendus, Oui, j'ai plus de soutien, de likes et de gens qui m'appellent. J'ai des retraités, enfin, j'ai des gens de Belgique qui m'appellent, des gens de Suisse. J'ai énormément de soutien. Voilà. Ce que j'ai du mal à gérer, par contre, c'est les réponses parfois. Alors, je me fais gronder, me dire, ah, vous n'avez pas répondu. Mm-hmm. Non, je ne peux pas. Je peux pas. Sur mon compte TikTok, je vais être à 150, 200 messages en attente. Sur Facebook, je ne compte même plus. Donc, je dis aux gens, quand vous avez mon numéro de téléphone, privilégiez mon téléphone ou mon mail perso parce que je ne peux pas. Je suis inondé. Voilà. Donc là, mais du soutien, ouais, autrement je serais pas là. Je serais pas là parce que c'est, il y a vraiment des gens super sympas. Bah, dans mon dernière manifestation là, sur le pont à Grenoble, le pont de l'Isère, j'ai récupéré à peu près 120 euros. J'avais fait une petite cagnotte, ce qui m'a permis de payer mes pancartes, mes flyers, etc. Les gens m'ont apporté à manger, du café, du chocolat. Non, franchement, super. Non, les gens sont accueillants. Les gens sont accueillants, les Français sont accueillants. Enfin, je veux dire, il n'y a pas de. Après, c'est comme dans différents domaines. Alors, on a affaire à des blocages. Et le premier blocage, autant je dis les juges sont, je pense, un peu responsables, mais le premier responsable, c'est le législateur. C'est lui qui fait les lois. Donc, à partir du moment où le législateur est parfaitement au courant de ce qui se passe, hein, parce que là, on ne peut pas dire qu'il n'y a pas un seul député qui ne soit pas au courant. Là, il y a un problème quand même. Là, il y a un problème. Ça veut dire qu'on confisque notre démocratie et notre justice. Et on voit aujourd'hui dans d'autres domaines, comme dans la délinquance ou le narcotrafic, ils sont capables de réformer des lois, d'aller construire des prisons en l'espèce de 6 mois et de passer des trucs rapides. Donc pourquoi laisser un grand nombre de Français dans la misère ? Parce que si on fait le nombre de divorces qu'il y a, juste des divorces, hein, par an depuis 20 ans, 150 000 à peu près, fois 20 ans, vous voyez ce que ça donne. Plus les dégâts qu'il y a autour. Parce que j'ai même des enfants qui m'appellent, victimes. Victime de cette injustice. Le dernier, c'est un gamin de 20 ans là, qui m'a interpellé. Bah, je voulais lui demander le numéro de son père, il m'a dit bah, « Non, mon père, il en est mort. Il s'est suicidé. Ah, » voilà. Pareil, on estime à 1300 suicides par an d'hommes. Oh, ouais. Mais les chiffres sont cachés. On ne parle pas des gens, des suicides à petit feu, hein. Des gens qui tombent dans l'alcool ou la drogue. Moi, j'ai deux personnes dans mon entourage qui ont été touchées. Un tir à l'arme de poing et l'autre avec une corde. Donc, il y a de la casse. Hein. Et j'ai l'impression que, comme dans tout, entre guillemets, je ne sais pas, un scandale d'État, mais quasiment, c'est couvert. Ça fait trop longtemps que ça dure. Les politiques sont vraiment au courant de ce qui s'est passé. Et je pense qu'ils ont vraiment du mal à mettre le nez dedans.
1: Oui. Moi, je leur dirais. Quelle en est la raison, d'après toi ? Des raisons économiques, peut-être ?
2: Il y a des raisons de responsabilité, parce que si les juges ne sont pas responsables, les politiques sont responsables. Voilà. Mmh. Parce que le jour où on va découvrir qu'il y a un député, par exemple, qui a reçu 40 courriers d'un type qui s'est mis la corde autour du cou, ouais, je suis désolé, il est responsable. Hein, c'est un politique, il a été averti. Hein, et mais à chaque fois, c'est ça dans tous les domaines en France. Hein, c'est ça dans tous les domaines. Hein. Là, on vient vous parler du narcotrafic, on découvre, bah non, c'est 15 ans que ça existe. Hein. On vient vous parler de trucs, mais non, mais ça vient pas d'un coup, cette histoire-là. Et après, bah, effectivement, ils ont en face d'eux des mouvements qui se montent et ils se disent « Ah, bah ouais, bah tiens, oh, bah, on aurait dû s'occuper avant. Bah oui, un problème quand il vient, un problème, faut traiter tout de suite. Hein. » Autrement, bah, il suffit d'une, deux, trois, quatre personnes qui disent « Bah non, bah, on peut plus, quoi. On peut plus. » C'est de la paresse, c'est de l'aveuglement, c'est de l'autisme, c'est ce qu'on veut, mais ouais, moi, c'est pas sérieux. Certains à qui j'ai écrit, 150 couillons à peu près, pas une seule réponse. J'ai écrit au Conseil constitutionnel, j'ai écrit au Sénat, j'ai écrit à l'Assemblée. Pas une réponse. Pas une réponse. Oui, oui, on vous écoute. Oui, oui, oui, on prend en compte. Oui, oui, on envoie à l'autre la patate chaude. Dis la balance. J'ai écrit au ministre l'égalité des hommes et des femmes, là, pareil. Ah bah oui, je passe à monsieur Darmanin. Darmanin, c'est Retailleau. Retailleau, c'est Darmanin. C'est simple. Qu'ils ouvrent une commission. Monsieur Macron, il veut lancer une espèce de journée, enfin, de concertation par rapport aux horaires scolaires. Je lui ai écrit, je lui ai dit, mais c'est insignifiant par rapport. Enfin, c'est une piqûre de moustique sur le cul d'un éléphant, votre truc. Donc c'est résolver les vrais problèmes. Les pauvres fous, ils ont des horaires compliqués dans les écoles. Ah bah oui, mais ceux qui passent dans les divorces, les gamins, vous pensez que c'est pas plus compliqué pour eux ?
1: À l'instant, c'était l'interview de Christophe à l'origine de l'initiative Balance ton JAF, un échange sans tabou pour mieux comprendre une colère légitime qui s'exprime dans le calme, mais avec détermination. Un témoignage à écouter, à faire circuler largement. Dans le cadre d'une mobilisation collective pour une justice familiale plus juste et plus humaine. Pour en savoir plus, rendez-vous sur balancetonjaf.fr, un espace de témoignages, d'analyse et d'action citoyenne.

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1: Alors qu'est-ce qu'il y a ?
2: Hey, franchement.
1: Qu'est-ce qui va pas ?
2: Non mais là vous me cassez les couilles depuis tout à l'heure. Tout ce qu'on fait là, franchement ça sert à rien.

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Place à Kid Loco et An Angel, un morceau électro-chill où les sons doux et les rythmes apaisants créent une ambiance onirique et introspective. Ce titre, avec ses mélodies délicates et son atmosphère éthérée, nous invite à un voyage intérieur plein de sérénité et de poésie. Ensuite, écoutons The Mystery Lights et Mighty Fine and All Mine, un morceau garage rock énergique où les guitares dynamiques et la voix rauque nous plongent dans une ambiance rétro et survoltée. Ce titre, avec ses influences psychédéliques, nous parle d'amour et de passion, tout en nous emportant dans une danse effervescente et entraînante. Poursuivons avec Beau Bandit et The Forest from the Trees, un morceau indie folk délicat et apaisant, où les guitares légères et la voix douce nous transportent dans une ambiance paisible. Ce titre évoque la beauté simple de la nature et la quête de sens à travers les moments les plus simples de la vie. Pour finir, écoutons Frustration et State of Alert, un morceau punk brutal et direct, où les guitares acérées et les rythmes effrénés créent une atmosphère de révolte. Ce titre, avec son énergie explosive et ses paroles incisives, nous plonge dans une critique acerbe de la société actuelle, tout en offrant une puissance sonore dévastatrice. Et maintenant, place à Lion's Law avec En Restez Là, un morceau punk énergique et révolté, où les guitares rapides et la voix déterminée évoquent la lutte contre l'injustice. Ce titre, avec sa rythmique dynamique et ses paroles de défi, parle de ne jamais se laisser arrêter, même face aux plus grandes adversités. 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
1: 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Merci. Tout de suite, place à Wendy Pott et The Last Killed. Un morceau post-punk mélancolique et intense, où les guitares acérées et les rythmes envoûtants créent une atmosphère sombre et captivante. Ce titre, avec ses paroles poignantes et son ambiance lourde, nous plonge dans un univers où la mort et la perte sont explorées avec une énergie brute et émotionnelle. Ensuite, écoutons RCAN et Oulala. Un morceau électropop funky, avec des beats dansants et des sonorités futuristes. Ce titre, léger et ludique, nous invite à lâcher prise et à célébrer la vie avec une énergie débridée, tout en apportant un message plein de fraîcheur et de joie. Poursuivons avec Vis-à-vis et Not Dead. Un morceau indie rock dynamique, où la guitare débridée et la voix assurée transmettent une forte énergie de rébellion. Ce titre, rempli de défis et de force intérieure, aborde la résilience face aux épreuves et la détermination à ne jamais céder, avec un son frais et puissant. Pour finir, écoutons Park avec Réveil Heureux. Un morceau indie-pop lumineux et apaisant, où les sonorités douces et la mélodie légère créent une ambiance pleine de sérénité. Ce titre, avec ses paroles optimistes, nous invite à commencer la journée sur une note positive et joyeuse, nous offrant un moment de calme et de bonheur. 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
1: Place à Partie d'Ozen avec Coup de Gronk. Un morceau expérimental et explosif, où les percussions frénétiques et les textures sonores décalées créent une ambiance en constante évolution. Ce titre mélange des influences bruitistes et rythmiques, nous plongeant dans un univers où chaque son semble impulser une énergie nouvelle et déstabilisante. Ensuite, écoutons Shriving Drawers avec People Are Passing Into a Higher Plane Of, un morceau ambient expérimental où les mélodies éthérées et les couches de son enveloppantes créent une atmosphère contemplative et introspective. Ce titre nous invite à un voyage sonore, une exploration de l'âme et de la transcendance, où chaque note semble nous élever un peu plus. Poursuivons avec The Black Keys et Sin City, un morceau blues rock percutant, où les guitares rugissantes et la batterie énergique nous plongent dans une ambiance chaude et survoltée. Ce titre, avec ses paroles sur les tentations et les pièges de la ville, nous emmène dans un univers de passion et de vice, le tout porté par un groove irrésistible. Pour finir, écoutons Ludwig von 88 avec Cannabis. Un morceau punk au rythme effréné, où les guitares abrasives et la voix percutante dénoncent contre les dérives et les hypocrisies de la société. Ce titre, avec son ton irrévérencieux et ses paroles incisives, nous plonge dans une critique sociale acerbe, tout en nous offrant une dose d'énergie brute. Et maintenant, place à Djebaleti avec Potions. Un morceau folk et traditionnel, où les instruments acoustiques et la voix chaleureuse nous plongent dans un univers magique et envoûtant. Ce titre, avec ses influences méditerranéennes, nous invite à découvrir une potion d'émotion et de mystère, créant une ambiance à la fois intime et universelle. 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

0: À l'origine de la plateforme balancetonjaf.fr, Christophe souhaite briser le silence autour des injustices vécues devant les juges aux affaires familiales. Cette initiative vise à rendre publiques les défaillances de la justice familiale, à dénoncer les décisions perçues comme irresponsables ou partiales et à sensibiliser l'opinion sur les violences judiciaires subies par de nombreux parents. Loin de vouloir désigner une cible ou inciter à la haine, Balance ton Jaf est un mouvement pacifiste qui interpelle les politiques dans l'objectif d'une réforme profonde pour une justice plus équitable, humaine et transparente. Je vous propose tout de suite donc d'écouter l'interview de Christophe à l'origine de l'initiative balancetonjaf.fr. Quels sont les projets futurs pour Balance ton Jaf? C'est internet, association, c'est ça?
1: Alors, le projet futur le plus rapide, c'est le dépôt de l'association, effectivement. Le site, après, il est là, il va être réaménagé, il va être boosté, etc. Mais le premier step, c'est effectivement l'association. Parce qu'en termes d'association, on n'est pas un individu, on est un groupe, et on a plus de pouvoir à interpeller des organismes nationaux et internationaux.
0: Et comment tu envisages l'évolution de cette lutte dans les années à venir en France?
1: Je vais jouer sur les prochaines législatives. On a ces années-là pour arriver jusqu'aux législatives, se construire, être vu par les partis politiques. Pour ceux qui en font partie, peut-être prendre la cause et taper dans ces partis. Hein, je fais ça comme ça, parce que je ne suis pas droite, je ne suis pas gauche, je ne suis pas du centre, je ne rentre pas là-dedans. Par contre, le seul moyen que je vois, parce que ça va être des années que ça dure, hein, le seul moyen, c'est d'avoir un siège à l'Assemblée nationale et de rentrer à la commission des lois ou des familles. Sans ça, ça ne passera pas. Parce qu'aujourd'hui, on voit certains des députés qui agissent, mais alors, il faut pas se mouiller. Et justement, ce qui fait peur, c'est que quand il faut pas se mouiller, c'est qu'il y a un problème, en fait. C'est que là, il y a un souci. Parce que ça pourrait être simple de régler l'histoire, en fait. Très simple. Très, très simple. Mais là, ça a tellement duré, il y a tellement de cadavres dans les placards, qu'ils avancent vraiment à tâtons. Hein. Alors, il y en a une ou deux qui en parlent. Ça arrive de temps en temps, journal officiel, on va mettre le point à l'Assemblée. Non, non. Plutôt que de s'occuper des affaires extérieures, moi, j'occupe des affaires intérieures de la France. Hein. Et puis des Français. Hein. Ça pourrait être beaucoup plus simple. Hein. Tout en sachant que les divorcés séparés, c'est une masse électorale qui n'est pas la nôtre.
0: Oui, ça commence à représenter énormément de monde, en effet.
1: Ah là, ça commence à monter. Hein. Ah oui, oui. Ah, oui. Oui. Vous avez divorcé, et c'est pareil, hein, c'est pareil, je ne rentre pas dans le nom des divorces, hein. Mais c'est pareil, hein, ça passe au Jaf quand même. Hein.
0: Ouais,
1: plus, après, là, ce qui m'a fait le plus mal au cœur, et là où je dis, vous pouvez me rejoindre, mais moi je ne peux pas parler de ça, j'ai découvert l'ASE.
0: Oui.
1: Ouais, alors là, même si je suis du Romal, comme je dis, là, psychologiquement, j'ai les histoires qu'on m'a racontées, je fais non, je peux pas. Venez dans le groupe, venez en parler. Mais moi, j'ai découvert ça il y a un mois ou deux. J'avais une petite dame qui est venue vers moi, j'étais devant le tribunal judiciaire de Grenoble, habillée en Guantanamo pour ma manifestation, avec mon pleurant, etc. J'étais désenfanté, j'ai dit, qu'est-ce que vous me racontez? Bah, mon fils, c'est pupille de la nation. Je dis, comment c'est possible? On me l'a retiré. Bah, j'ai dit, vous êtes devant moi, non? Puis il y avait les papas, le papa et la maman derrière, bah oui, on est là, mais les pupilles, bah, qu'est-ce que c'est que cette histoire? Donc j'ai rencontré deux, trois personnes spécialisées là-dedans qui m'ont raconté l'histoire. Je fais, ah oui, d'accord, wow, là, c'est costaud. Là, je suis pas taillé pour, faut vraiment. Puis moi, j'ai regardé les vidéos qui passaient là sur le sujet, hein. Avec les histoires de placement, de viol, de machin, de pop. Ça, c'est dur. Voilà. Donc, moi, je travaille sur la partie juge aux affaires familiales. Est-ce que j'ai d'autres outils? Parce que ça peut se rejoindre. Venez monter dans le mouvement, mais en aucun cas, j'irai mettre le thermomètre dans ce truc-là. C'est pas possible. C'est pas possible. Trop dur. Trop dur. Et ça se passe en France. Hein. Moi, j'ai appelé ça j'ai fait une petite vidéo et j'ai dit, j'ai découvert qu'en France, la traite existait. La monétisation des enfants existait. Quoi. Donc, effectivement, j'ai pas mal de vues, etc. Mais je m'arrête là. Quoi. Mais effectivement, c'est un gros business. Hein.
0: Et
1: c'est un
0: très gros business. Je tâcherai de poursuivre cette série en m'intéressant un petit peu au fonctionnement des œufs aussi. Ouais.
1: Ah oui, je pense. Ouais, ouais, ouais. Là, il y a quelque chose à se faire. Hein. Et les mouvements montent. Hein. Il y a un avocat, je crois, qui a déjà attaqué deux ou trois départements, là. Monsieur Maître Hamas ou quelque chose comme ça. Mais non, ça commence à monter aussi. Ça, bah, forcément, hein. Les gens qui se font arracher leurs enfants. C'est dur. Bon, après, je dis pas que je suis pas juge, hein, de toutes les conditions, mais si les gens, je me dis, montent au créneau, s'expriment comme je le fais moi, parce que c'est pas du tout mon boulot, hein, je découvre tous les réseaux depuis décembre, hein. À partir du moment où des personnes commencent à s'exprimer, de tous les milieux, sociaux, faut peut-être se poser la question quand même. Peut-être se poser la question.
0: Eh ben, merci mais beaucoup, Christophe, d'avoir
1: merci,
0: pris
1: c'est moi.
0: Le temps de répondre à mes questions.

À l'instant, c'était l'interview de Christophe à l'origine de l'initiative Balance ton Jaf, un échange sans tabou pour mieux comprendre une colère légitime qui s'exprime dans le calme, mais avec détermination. Un témoignage à écouter et à faire circuler largement dans le cadre d'une mobilisation collective pour une justice familiale plus juste et plus humaine. Pour en savoir plus, rendez-vous sur balancetonjaf.fr, un espace de témoignages, d'analyse et d'action citoyenne.

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0: Attends, merde. Ah non, les pains, d'abord les pains de Chine.
1: Le mammouth de la défense.

Place à Ugly McBeer et My Name is Tim, un morceau hip-hop décalé et énergique où les rimes pleines d'humour et les beats percutants dessinent une atmosphère débridée. Ce titre, avec son côté irrévérencieux et ses paroles caustiques, nous plonge dans l'univers d'un personnage un peu perdu mais toujours déterminé, prêt à tout pour se faire entendre. Ensuite, écoutons Lucky Loser avec Commando Paris, un morceau indie-rock décalé où les guitares saturées et les rythmes lents créent une ambiance à la fois relaxée et énergique. Ce titre joue avec l'idée de l'inaction et de l'apathie, mais d'une manière résolument cool, une invitation à se laisser aller sans culpabilité. Poursuivons avec Wild Classical Music ensemble et on reste heureux. Un morceau qui fusionne musique classique et sonorité moderne, créant une ambiance à la fois riche et apaisante. Le titre, porté par des arrangements subtils et une progression musicale intrigante, nous invite à garder une attitude positive malgré les défis et les complexités de la vie. Pour finir, écoutons Ellie sur la Lune avec L'Enfant du Sphinx, un morceau indie-pop mélodique et introspectif où les harmonies douces et la voix mystérieuse créent une atmosphère lunaire et envoûtante. Ce titre, à la fois poétique et rêveur, évoque la quête d'identité et le voyage intérieur à travers des métaphores fascinantes. 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

0: Je vais bientôt compter jusqu'à 3. Et quand j'aurai dit 3, vous sortirez de l'état où vous êtes.
1: Et maintenant, il faut comprendre.
2: Tout à fait, tout à fait.
3: Il faut que le doigt fasse un véritable voyage. Il faudra dire alors que le toucher rectal est une fouille rectale.
4: Place à l'homme parle avec Télégénique. Un morceau électropop mélodique et moderne où les rythmes dansants et les textures sonores futuristes créent une atmosphère à la fois immersive et rétro. Ce titre, avec sa touche de nostalgie et ses paroles réfléchies, nous invite à un voyage entre passé et avenir où les connexions humaines sont au centre. Ensuite, écoutons Megadeth et Chelou. Un morceau rap énergique et incisif où les beats lourds et la voix percutante abordent les frustrations de la vie avec une verve contagieuse. Ce titre, avec ses paroles pleines de sarcasme, critique les faux-semblants et les absurdités de notre époque, tout en offrant un rythme implacable. Poursuivons avec Arash Sarkechik et Oh Oui. Un morceau funk élégant, où les grooves entraînants et les cuivres chaleureux nous transportent dans une ambiance festive et sensuelle. Ce titre, avec son énergie débordante et son allure soignée, nous invite à célébrer l'instant présent dans un tourbillon de sonorités irrésistibles. Pour finir, écoutons Coil Guns avec We Miss the Parade. Un morceau hardcore qui déferle avec une puissance implacable, où les guitares saturées et la batterie effrénée dépeignent une vision sombre et désenchantée de la société. Ce titre, avec son énergie brute et ses paroles acerbes, nous plonge dans une critique radicale de la masse et de ses illusions. Et maintenant, place à Kidus One avec The Salmon Ska Version. Un morceau ska entraînant où les rythmes tropicaux et les cuivres dynamiques créent une ambiance festive et joyeuse. Ce titre, avec sa version ska rafraîchissante, célèbre la vie et l'espoir, tout en offrant une explosion de rythme et de couleurs. 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
1: Station Rock.
2: Oh, c'est dégueulasse. C'est très agréable, monsieur, je vous remercie.
3: Je sais, c'est insoutenable.
4: Place à Station 44 avec In Time. Un morceau indie rock introspectif où les guitares aériennes et la rythmique douce créent une atmosphère rêveuse et poignante. Ce titre, avec sa mélodie fluide et ses paroles réfléchies, nous plonge dans une réflexion sur le passage du temps et les choix qui façonnent nos vies. Ensuite, écoutons Glock et Plan Large, un morceau électropop mélancolique et délicat où les synthés envoûtants et la voix éthérée nous emmènent dans un univers cinématographique. Ce titre explore les thèmes de la solitude et de l'introspection, créant une ambiance pleine de profondeur et de subtilité. Poursuivons avec Miel de montagne et Permis bébé, un morceau indie folk frais et léger où les guitares acoustiques et la voix douce créent une atmosphère intime et chaleureuse. Ce titre, avec sa simplicité et sa douceur, parle des premières étapes de la vie et des défis à relever, tout en offrant un son naturel et apaisant. Pour finir, écoutons The Pee-wees avec Banana Tree, un morceau rock funky et décalé où les riffs groovy et la batterie énergique nous plongent dans une ambiance ensoleillée et festive. Ce titre, avec son énergie joyeuse et son côté irrévérencieux, célèbre la vie avec une touche de folie et une invitation à se laisser aller. 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

0: Et bien maintenant, j'ai souhaité donner la parole à un père qui, à travers son parcours personnel de séparation et de bataille judiciaire, illustre les limites d'un système parfois sourd à l'implication des parents. Confronté à des décisions injustes malgré sa présence active auprès de son enfant, il partage son ressenti, son analyse du fonctionnement de la justice familiale et la manière dont il a trouvé du soutien dans un groupe Facebook dédié aux parents en difficulté, un témoignage lucide et sincère entre vécu intime et réflexion citoyenne.
1: Eh bien César, t'as écouté les témoignages précédents, qu'est-ce qui t'a marqué dans ces récits?
2: Ouais, c'est un peu marrant parce que en fait tous ces gens-là, je les connais à travers internet, la télé-réseau, parce que dans mon histoire j'ai fait le parcours, je pense, un peu classique quoi. Il y a les sanctions entre guillemets qui te tombent dessus et donc tu cherches un peu, tu regardes un peu sur internet, tu tombes sur défendre les enfants, tu vas sur Facebook, tu tombes sur défendre les papas, enfin papa en colère ou papa en colère entraide. Donc tous ces gens-là, je les connais à travers les réseaux un petit peu et voilà, mais les entendre et entendre leur voix, c'est assez drôle. Oui.
1: Alors, est-ce que tu peux te présenter brièvement en quelques mots?
2: Oui, donc je suis donc chef d'entreprise, je suis dans le sud-ouest à Bordeaux et j'ai été marié donc avec une femme pendant 10 ans. On a eu 2 enfants. Ils ont aujourd'hui 2 et 4 ans, ils vont sur leurs 3 et 5 ans. Et donc, on est en procédure de divorce. Elle m'a fait sa demande de divorce de manière inattendue, je m'y attendais pas vraiment. On était normalement en discussion pour avoir une séparation à l'amiable, à sa demande. Et d'un coup, j'ai reçu 2 demandes de divorce avec demande de retrait de l'exercice parental, que je vois mes enfants 2 heures en zone protégée, 100 000 euros, enfin bon, la totale quoi.
1: Et t'avais imaginé un jour vivre un conflit autour de la parentalité et devoir passer par la justice familiale?
2: Ah non, mais pas du tout. Moi, j'étais vraiment... Donc, on a vécu 10 ans super heureux. Ça s'est dégradé la dernière année avant la séparation. On est allé voir une psychanalyse de couple. Bon, ça a pas forcément amélioré les choses. Et puis, au bout d'un moment, elle a un peu craqué. Elle m'a demandé trouvons des solutions pour se séparer. On était en train de parler, quoi, de négocier. J'avais fait la proposition de voir un médiateur et j'attendais un petit peu ses propositions, comment elle comptait se séparer, puisque c'était sa volonté. Et du jour au lendemain, j'ai reçu 2 demandes de divorce, assignation, un huissier. Je découvre 3 plaintes pour violence contre elle, harcèlement, violence contre mes enfants. J'en ai jamais entendu parler. Je vois qu'il y a des plaintes à la police. J'étais encore à venir un jour sur deux à la maison, puisque on devait se séparer. Moi, j'ai mis un peu mes distances parce que si tu veux, on a eu une relation super conflictuelle à partir de ce moment-là. Donc on se disputait beaucoup. Donc pour le bien un peu de la famille et des enfants, j'ai mis les distances et j'allais dormir un jour sur deux chez ma sœur. Donc j'étais encore à la même maison, si tu veux, un week-end sur deux, j'étais là, un jour sur deux, j'allais chercher mes enfants le matin à l'école, je les emmenais à l'école, j'allais les chercher, je les ramenais chez leur mère, soit je les gardais. Donc moi j'étais en attente de... qu'est-ce qu'on fait en fait? Je m'attendais pas du tout, et puis il n'y avait surtout jamais eu de questions de violence, de harcèlement contre elle, donc j'ai dû prendre une avocate en urgence, et puis là je suis tombé dans le... voilà. Dans toutes les méandres de la justice.
1: Alors justement, est-ce que tu t'es senti écouté par les institutions à ce moment-là ou pas?
2: C'est-à-dire que vu qu'il y a eu plainte pour violence, on a eu aussi assistante sociale. Donc les assistantes sociales m'ont reçu comme en fait j'étais coupable de fait. Hein. C'est-à-dire que elles ont fait leur petite enquête pour voir si j'étais violent. Et puis un jour, elles ont rien trouvé, hein, évidemment. Et puis un jour, elles me demandent de venir. Donc c'est des associations d'assistantes public qui font des enquêtes suite à des plaintes, quand tu as une plainte contre toi de violence contre les enfants. Donc elles n'ont rien trouvé sur les enfants, mais par contre, voyant le conflit, elle me regarde droit dans les yeux, elle m'a dit « Mais quand est-ce que monsieur, vous partez de la maison ?» Je lui ai dit « Mais moi, je comprends pas en fait pourquoi vous me demandez de partir. Soit je suis violent avec mes enfants et à ce moment-là, on me met en prison, soit vous voyez que je suis pas violent, et pourquoi ça, ce serait à moi de partir et de quitter ma famille en fait? C'est madame qui veut se séparer. » Donc j'ai eu les assistantes sociales qui m'ont... C'était un peu horrible. Ensuite, au niveau des incitations, j'ai eu la police, puisque j'ai été convoqué par la police pour être entendu pour les plaintes pour harcèlement. Pas pour les enfants, puisque c'était les assistantes sociales qui ont fait l'enquête, entre guillemets, mais pour l'harcèlement pour madame, c'était la police. Quand je suis arrivé à la police, le policier m'a un peu rire au nez en me disant « Mais en gros, j'ai pas que ça à faire, sa plainte, elle tient pas debout. » Bon, il m'a entendu quand même. Dans la minute, j'étais relaxé. Non-lieu, si tu veux. Et puis ensuite, y a la procédure de jugement directement. Donc là, j'ai reçu le jugement pour plainte... Enfin, la demande de divorce, pardon. Donc, je suis allé voir une avocate, et comme il y avait violence, harcèlement et des plaintes, ça permet de passer devant le juge en urgence, en un mois, en fait. Donc, j'avais un mois pour me retourner, pour défendre à toutes les critiques, et voilà. Et ensuite, on est passé devant la juge aux affaires familiales, la JAF.
0: Eh bien, à l'instant, c'était le témoignage de César, un père engagé qui nous a confié avec justesse son parcours et ses blessures, mais aussi les ressources qu'il a su mobiliser pour tenir debout. Une parole précieuse à écouter, partager et faire entendre pour mieux comprendre les failles du système et les attentes de ceux qui le subissent.

0: que c'était au début. On croyait que c'était des saloperies à l'interférence radio. Mais on a compris que ça suivait un schéma précis. Est-ce que vous avez la moindre idée de la quantité de données qui circulent par les ondes, de la montagne d'informations qu'on balance dans les airs? On émet à tout vent notre position exacte, et après on se croit à l'abri. Toute la satanée ville est en train de devenir cinglée, et tout le monde fait comme si c'était rien n'était.
1: 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Place à Emil and the Sniffers et Jerkin. Un morceau punk explosif où les guitares déchaînées et la voix énergique d'Adamil nous embarquent dans un tourbillon de rébellion. Ce titre, sans compromis et percutant, capture l'essence brute du punk avec une énergie débordante et des paroles audacieuses qui ne laissent personne indifférent. Ensuite, écoutons Molécules et Leitmotiv, un morceau électro-hypnotique et intense où les sonorités minimalistes et les beats profonds créent une ambiance immersive. Ce titre, avec ses textures sonores subtiles et son rythme hypnotique, nous plonge dans un univers électronique captivant qui joue sur la répétition et l'évolution musicale. Poursuivons avec Swirls et Christmas Song, un morceau indie pop léger et joyeux avec une touche de nostalgie festive. Ce titre, plein de chaleur et de douceur, nous invite à revivre l'esprit des fêtes avec une mélodie réconfortante et des harmonies vocales qui apportent une touche de magie et de convivialité. Pour finir, écoutons Brigitte Calls Me Baby et Too Easy, un morceau indie folk légèrement décalé où la voix douce et les guitares aèrent l'atmosphère tout en nous parlant de relations et de sentiments. Ce titre, avec sa production légère et ses paroles pleines de charme, nous plonge dans une réflexion sur la simplicité et les complexités de l'amour. 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

0: Dans cette rubrique locale, nous allons parler d'un geste simple, mais indispensable. Le don du sang. À Alençon, l'association des donneurs de sang bénévoles de la région participe depuis 1960 à la promotion du don et accompagne l'établissement français du sang lors des collectes organisées sur le territoire. Ces bénévoles accueillent les donneurs, font connaître les prochaines collectes et contribuent à rendre ce moment aussi convivial que possible. Lors de la fête de la vie associative d'Alençon, Radio Pulse a rencontré Nicole et Emmanuel, membres de l'association. Elle nous présente son histoire, ses missions et le déroulement concret d'un don du sang, de l'accueil jusqu'à la collation.
1: Eh bien, on a des invités qui viennent de nous rejoindre sur le plateau. Je regarde la couleur de vos micros, le jaune, le violet, et voilà. Et mon président, c'est quelle couleur ?
2: Le bleu,
1: voilà, voilà. Eh bien, toujours en direct de la fête de la vie associative à Alençon, à l'Otoile. N'hésitez pas à venir faire un petit coucou, il y a plein d'associations fort sympathiques ici. Et on va poursuivre notre direct avec une association qui défend un geste à la fois extrêmement simple et absolument essentiel, de donner son sang. Parce que derrière chaque poche de sang collecté, il y a évidemment un donneur, mais aussi toute une organisation et des bénévoles qui travaillent sur le terrain pour faire connaître le don, sensibiliser le public et mobiliser de nouveaux donneurs. Annonçons cet engagement date pas d'hier, puisque l'association des donneurs de sang bénévoles de la région d'Alençon existe depuis 1960. On va donc profiter de cette fête de la vie associative pour parler du don du sang, mais aussi de celles et ceux qui s'engagent bénévolement pour le promouvoir. Comment se déroule concrètement un don, qui peut donner, pourquoi faut-il constamment renouveler les donneurs, quel est exactement le rôle de l'association aux côtés de l'établissement français du sang. Pour en parler avec nous recevons, je suis désolé, j'ai pas pris vos prénoms avant.
3: Nicole.
1: Emmanuel, voilà. Si vous pouvez parler bien près du micro, à la distance d'un pouce, ce serait parfait. Voilà. Alors pour commencer, est-ce que vous pouvez nous présenter l'association des donneurs du sang bénévoles de la région d'Alençon?
3: Donc l'association des donneurs de sang existe, comme vous l'avez dit, depuis 1960, au mois de mai exactement. Et donc actuellement nous avons 14 bénévoles qui viennent sur différentes collectes, enfin qui suivant, on fait des réunions pour pouvoir forcément faire un tour de rôle, puisque tous les mois il y a une collecte de sang ici à l'Otoile. Donc je ne sais pas quoi dire de plus, j'ai sûrement...
4: Notre rôle principal est aussi de faire la promotion du don du sang. Nous, notre présence aujourd'hui pour essayer de trouver de nouveaux donneurs et parler du don du sang, de l'importance du don du sang.
3: En sachant que tous les ans, des personnes qui ont donné leur sang activement, celles de donner leur sang atteintes par la limite d'âge, et que malheureusement, quand les jeunes viennent, ils vont donner moins souvent que ces personnes-là qui étaient plus disponibles.
1: C'est quoi la limite d'âge pour donner du sang ?
3: 70 ans révolus.
1: Ah ouais, bon.
3: Donc jusqu'à la veille des 71 ans. Voilà. Et donc, par exemple, on fait aussi, comme dit Emmanuel, la promotion du don du sang. Vous voyez, on est là aujourd'hui. Mercredi, on sera à l'IUT pour top 3. Le samedi d'après, à Dottis, invité par les infirmières du don d'organes. Et puis après, les ailes de l'Orne, le mois prochain. Toujours parce que le cancer et le don du sang, malheureusement, il y a un besoin souvent quand les personnes sont malades du don de sang. D'ailleurs, c'est pour ça qu'on donne notre sang, en fait.
5: Alors, moi, je vais jouer le rôle du novice qui connaît rien, qui est un peu impressionné par ces histoires de don de sang. La première question qui me vient, là, c'est que donc, vous allez aller faire une collecte à la LUT, si j'ai bien compris. Mais vous n'allez pas vous pointer à 6 ou 7 heures le matin. Les gens, ils vont pas être à jeun pour donner leur...
3: Toute façon, il faut surtout pas être à jeun. Il faut bien manger pour donner son sang. Et en plus, nous, on est là. Enfin, je veux dire, on est là pour aider l'établissement français du sang. Nous, c'est l'établissement français du sang qui fait les prélèvements. Et là, nous, on est là juste pour la collation, lors des collectes de sang. Donc, on intervient après, quoi. Après le don de sang.
5: Vous êtes intervenu après ?
3: Après le don de sang, oui. Avant, pour la collecte de ville, on distribue les affiches et on pose des banderoles, par contre.
4: Et on est à l'accueil aussi, pour accueillir les donneurs.
3: Oui, et oui, c'est vrai, et à la copie.
5: Et alors, après, qu'est-ce qui se passe et qu'est-ce que vous faites ? Après, vous venez me consoler parce que j'ai eu très peur et j'ai eu très mal.
3: Non, après, on vous donne la collation, une très bonne collation.
5: Ah, c'est sympa, ça.
3: Oui, une très bonne collation. Il paraît que c'est celle d'Alençon, a une bonne réputation. Enfin, c'est vraiment très intéressant. Très copieux, on dira.
4: Moi, je sais que dans les collectes des établissements scolaires, si je vois des jeunes qui sont stressés après avec le passage du secrétariat au moment du prélèvement, je vais auprès d'eux pour parler, pour leur occuper l'esprit au moment du prélèvement. Et donc, généralement, ça se passe bien. Ça fait partie aussi, peut-être de mon rôle de mère qui déforme sur le côté bénévole, mais bon, ça permet de déstresser le moment du prélèvement.
1: Alors, on vous disait il y a quelques instants, l'association qui existe depuis 1960, c'est quand même extraordinaire, cette longévité, 66 ans, c'est les calculs. Est-ce que vous connaissez un petit peu l'histoire de l'association ?
3: Alors, écoutez, Emmanuel est parfaitement là pour vous répondre. Son papa a été aussi président de l'association. Il fait partie du début, d'ailleurs.
4: Alors, mon papa est rentré en 1961. Donc, il a franchi les différentes fonctions au sein de l'association, entre membres bénévoles, trésoriers, secrétaires. Il a fini par être président d'Alençon, président au niveau du département aussi, et donc faire partie aussi du comité régional. Donc moi, j'ai été élevée dans la promotion du don du sang à la maison. J'ai toujours entendu parler de l'importance du don du sang à la maison, d'où mon intérêt pour l'association. Mon mari fait partie de l'association aussi, et j'ai une de mes filles qui est aussi bénévole à l'association. Voilà, d'où notre sensibilité. On a été sensibilisés à cette vocation de bénévole.
5: D'accord, et pour vous rejoindre, pour être bénévole, il faut obligatoirement être donneur
3: Non, pas forcément.
5: Pas donneur, parce que
3: forcément, on peut très bien être bénévole sans. L'essentiel, c'est d'être là pour le don du sang. On n'est pas obligé de donner son sang, mais c'est préférable. Mais heureusement, toutes les personnes peuvent venir pour nous aider.
4: Moi, je suis la première, je ne peux pas donner mon sang pour des raisons médicales, mais j'œuvre au niveau du bénévolat et de la promotion. Justement pour essayer de trouver des personnes qui puissent me remplacer dans l'importance du don du sang.
1: Et oui, vous avez beaucoup de bénévoles.
3: L'association, 14, on est 14.
1: 14, d'accord.
3: Oui, actuellement.
5: Ouais. C'est pas mal du tout, c'est assez impressionnant quand même.
4: On peut être plus nombreux quand même.
3: On pourrait être plus nombreux parce que à chaque collecte, il faut 4, on est 4 présents. Donc vous voyez, ça revient vite.
5: Ça revient vite,
3: le tour. Et puis il y a toujours des gens qui ne sont pas forcément disponibles au moment de la collecte prévue. Quoi. Donc c'est un minimum de 14. Hein.
0: L'association des donneurs de sang bénévoles de la région d'Alençon compte actuellement 14 membres mobilisés pour informer le public, accueillir les donneurs et accompagner les différentes collectes. Il n'est pas nécessaire de pouvoir soi-même donner son sang pour rejoindre l'association. Chacun peut participer à la promotion du don, à l'installation, à l'accueil ou à la collation proposée après le prélèvement. Pour donner, il est notamment important de ne pas venir à jeun, de bien manger et de bien s'hydrater avant la collecte. Un rendez-vous dure globalement une heure, en comptant l'inscription, le questionnaire, l'entretien préalable, le prélèvement et le temps de repos autour de la collation. Dans une prochaine rubrique, nous verrons qui peut donner son sang, quelles sont les principales conditions à respecter et comment se préparer avant et après le don.
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0: Dans ce groove, Lux Jury livre Hot Mess. Une indie nerveuse au charme délicieusement décalé. Sur cette énergie, Ravage Club balance Dingogo, un rock nerveux aux pulsations accrocheuses. Avec cette tension, The Twilight Sad dévoile Back to 14, un rock alternatif intense et mélancolique. Dans ses vibrations, Erdug propose Trumble Dub, un dub profond aux pulsations hypnotiques. Sur ce feeling, Kenny Wayne Shepherd livre What She Said, un blues rock puissant et électrique. 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
5: Dans cette mélancolie, Amber Drive dévoile Kintsugi Limud, une indie délicate aux textures sensibles. Sur cette puissance, Failure livre Someday Soon, un rock alternatif intense aux envolées planantes. Avec cette émotion, Hunter Benson propose Last to Know, une indie intime aux accents mélancoliques. 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

0: sur un pied.
1: Oh, ça c'est très bien.
2: Dans cette attitude, The Tact Balance Don't Care, un rock nerveux à l'énergie insouciante. Sur cette fantaisie, Ramon Pipinband livre C'est mieux que si c'était pire, un rock satirique savoureux. Avec cette légèreté, Lucky Lee dévoile Lady Beetle, une indie pop lumineuse aux mélodies délicates. Dans cette douceur, Molto Morbidi propose Tightrope Dancer, une pop indie aérienne aux textures délicates. 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
4: Dans cette sensibilité, Motitei livre My Deaf Friend, une indice singulière aux nuances intimistes. Sur cette envolée, Fat Jeff dévoile Fly High, un rock entraînant aux sonorités aériennes. Avec cette douceur, Genuine Leader propose Healing, une pop alternative délicate aux nuances introspectives. 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

0: Dans une précédente rubrique, Nicole et Emmanuel nous présentaient l'association des donneurs de sang bénévoles de la région d'Alençon et le déroulement général d'une collecte. Nous allons maintenant répondre aux questions que peuvent se poser les personnes qui hésitent encore à franchir le pas. Quelle quantité de sang est prélevée? Combien de temps faut-il prévoir? Doit-on effectuer un examen médical auparavant? Peut-on reprendre normalement ses activités après le don? Et quelles sont les principales conditions liées à l'âge, au poids, à l'état de santé, à un tatouage ou à certains soins récents? Les réponses et toi avec Nicole et Emmanuel.
1: Et quel type de patients peuvent avoir besoin d'une transfusion de sang?
2: Notamment les personnes qui, par exemple, qui ont un cancer et qui sont en aplasie régulièrement, on leur transfuse des plaquettes et du sang total. Et autrement, vous avez aussi le plasma, puisque le sang est divisé en trois, plaquettes, globules rouges et plasma. Et le plasma sert à faire des médicaments. Donc là, ce sont des personnes, les médicaments sont donnés en hôpital exclusivement, et c'est plutôt la neurologie qui est notamment concernée par ces médicaments.
1: Il me semble qu'il y a des donneurs universels aussi. C'est quoi? Moi, je suis O négatif, par exemple.
2: Moi aussi. C'est les O négatifs.
1: C'est O négatif, oui. Donneur universel. Alors, ouais. Je me bouge, j'ai donné.
2: Oui, c'est le moment. C'est-à-dire que vous donnez à tout le monde, mais vous pouvez recevoir que du O négatif.
1: Ah, c'est
3: Et ça marche pareil pour le plasma?
2: Je voulais dire au niveau du groupe sanguin, je pense pas qu'il y ait. Alors là, franchement, c'est une question un peu médicale, mais je pense pas, puisque le plasma est mélangé, je crois pas qu'il y ait d'importance. Là, actuellement, l'établissement français du sang essaie de récupérer le plus possible de plasma, tout en sachant que sur Alençon, on peut pas le donner encore parce que ce sont des machines qui ne se déplacent pas. Mais il faut savoir qu'actuellement, on est dépendant des États-Unis pour le plasma, et c'est très grave, quoi, en fait, parce que, par exemple, lorsqu'il y a eu Covid, on ne recevait plus le plasma, et le laboratoire de fractionnement avait sûrement des difficultés pour faire ces médicaments, quoi. Alors là, et là, ça peut encore arriver. Ça peut encore arriver.
3: D'accord. Et si on se souhaite donner son plasma, donc il va falloir se rapprocher.
2: Il faut aller au Mans. Il faut aller où il y a une maison du don, en fait. Hein. Et actuellement, à Alençon, il n'y a pas de maison du don. C'était un projet, mais pour l'instant, on n'en entend plus parler.
3: D'accord. Donc c'est soit le Mans, soit quand.
2: L'essentiel, c'est peut-être de faire du covoiturage. Je crois s'il y a des 3 ou 4 personnes, elles peuvent prendre rendez-vous. Les médecins du Mans, entre autres du Mans, du Mans, savent que les gens de la région là peuvent venir à plusieurs pour prendre rendez-vous de toute façon, puisque même pour donner son sang, il faut aussi prendre rendez-vous et venir avec une carte d'identité. C'est les deux choses obligatoires. Mais si par hasard vous passez devant la toile, et que par hasard vous dites, tiens, je donnerais bien mon sang, la personne sera quand même reçue, et on trouvera une place pour qu'elle puisse donner son sang ce jour-là. Personne n'est rejeté, au contraire, on a trop besoin de poches de sang.
1: Et quel est l'état actuel des donneurs? Est-ce que c'est suffisant, c'est insuffisant, très
2: c'est
1: insuffisant?
2: Jamais suffisant.
1: C'est jamais suffisant.
2: C'est jamais suffisant, non, jamais. Il y a des périodes, comme là, il y a eu l'été et tout ça, donc il y a forcément des gens plus fatigués, il y a les gens qui sont partis en vacances, tout ça, donc je ne sais pas, je n'ai pas demandé hier, par exemple, quel était la réserve nationale, mais c'est souvent en dessous de ce que ça devrait être, quoi.
1: Et est-ce qu'une poche de sang peut servir à plusieurs personnes quand on donne son sang? Est-ce que ce qu'on va donner va servir à plusieurs personnes?
2: Oui, puisque comme je vous disais, que c'était les plaquettes, les globules rouges et le sang total, et le plasma, parce que oui, j'ai parlé des trois, mais on peut aussi transfuser le sang total, donc ça fait 4, puis après il y a peut-être des choses que j'ignore, mais enfin dans l'essentiel, il y a ces 4 possibilités.
3: D'accord. Moi, j'ai encore quelques hésitations pour aller donner mon sang. J'ai parlé de toutes choses un peu coquines. J'ai une nouvelle copine depuis une semaine. Enfin, ça fera une semaine cette nuit. Alors bon, on se protège.
4: mais peut-être pas complètement. Elle aime bien me tailler des pipes, moi j'aime bien lui brouter les minous. Et là, je vous avoue, on se protège pas trop. Quoi. Alors, est-ce que c'est gênant pour un don du sang
2: Je pense que oui, parce que j'ai eu, lors d'une collecte de sang dans un établissement scolaire, il y avait un jeune homme qui s'est vanté, d'avoir eu plusieurs copines pendant les 2 mois précédents, et il a été refusé au don de sang.

remplir les conditions médicales vérifiées lors de l'entretien préalable. Il faut notamment peser au moins 50 kg et signaler tout traitement, maladie, intervention, tatouage, piercing ou soins récents. Seul le professionnel de santé présent lors de la collecte peut confirmer qu'une personne est apte à donner ce jour-là. Avant de venir, il est conseillé de manger normalement et de bien boire, de préférence de l'eau. Après le don, il faut prendre le temps de profiter de la collation, continuer à s'hydrater et éviter les efforts physiques importants durant le reste de la journée. Chaque situation étant différente, le questionnaire et l'entretien réalisé avant le prélèvement permettent de protéger à la fois le donneur et la personne qui recevra le produit sanguin. Dans notre prochain module, nous évoquerons les besoins des patients, les différents composants du sang et la nécessité de renouveler en permanence le nombre de donneurs.

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0: nous allons recruter des animateurs. Bruno est intéressé pour devenir animateur, pour une expérience.
1: Oui, bah oui, j'ai une grande expérience. Au début, j'ai commencé, je faisais les soirées chouchoucroute à Torrey les Pins. Après, je suis passé à la salle Copenhague à la pêche. Okay, et à la rotonde au moment aussi, j'ai l'animation.
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3: Dans cette douceur, David Gilmour livre Between Two Points, une balade atmosphérique délicate et envoûtante. Sur cette noirceur, Ten Pearls dévoile What Will We All Get, une cold wave mélancolique et hypnotique. Avec ce mystère, Cabaret Fantôme propose Temple of Fireflies, un rock psychédélique sombre et envoûtant. Dans cette intensité, Poison the Well balance Weeping Tones, un hardcore puissant aux émotions sombres. 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
0: Dans cette énergie, Blue Jay livre Old Fashioned, un rock rétro aux sonorités résolument vintage. Sur cette sensibilité, Orla dévoile mon cœur kiffé, une pop moderne aux émotions intimes. Avec cette envolée, Manuel Lez ne propose Vaisseau, une pop française aérienne aux textures rêveuses. Dans cette élégance, les imprimés livrent Beware, une soul raffinée aux sonorités chaleureuses. Sur cette progression, Turzidi dévoile La Montée, un électro-rock hypnotique aux couleurs psychédéliques. 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
11: Dans cette émotion, Temper City livre Self-Aware, un indie rock sensible aux accents mélancoliques. Sur cette luminaire, Requin Chagrin dévoile Cœur Joie, une pop rêveuse aux guitares lumineuses. Avec cette tension, Casablanca Drivers balance Plastique, un rock indie nerveux aux couleurs psychédéliques. Dans cette attitude, Michael Mockel propose Poche, un rock alternatif nerveux au charme décalé. 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

Pour conclure cette série consacrée au don du sang, nous allons nous intéresser aux patients qui peuvent bénéficier des produits issus d'un prélèvement. Accident, intervention chirurgicale, cancer, maladie du sang ou traitement hospitalier, les situations nécessitant une transfusion sont

0: ça.
1: Je sais pas, je pense que c'est 400 à 500 millilitres, hein, c'est ça, 400 à 500 millilitres.
0: Je sais pas pourquoi, c'est une chose qui me tourne, j'ai déjà je dis, je devrais y aller.
1: Oui, il suffit de bien boire avant et de continuer à boire dans la journée, et puis au bout de quelques temps, c'est reconstitué. Hein.
2: Je précise, boire de l'eau de préférence. Oui, c'est ce que les jeunes nous disent toujours quand on va dans les établissements. Est-ce que j'ai le droit de faire la fête ce soir? Bon, bah, évitez de la faire ce soir, faites-la plutôt demain.
0: Et quand on veut donner son sang, il faut prévoir combien de temps
1: pour nous donner son sang?
0: Ouais.
1: Globalement, une heure.
0: C'est une heure.
1: Entre, pour le don de sang, hein, total. Hein, entre la secrétaire, le questionnaire à remplir, l'entretien prédon,
2: le
1: prélèvement, et après il faut rester 20 minutes après le prélèvement, le temps de la collation.
0: Et c'est peut-être préférable de faire un examen médical avant pour être sûr que son sang est...
1: Ah oui, bah non, bah de toute façon, non. L'étape, de toute façon, lorsque vous donnez votre sang, on vous prend quelques tubes avant et ces tubes sont analysés s'il y avait le moindre souci.
2: L'établissement vous contacte par un courrier s'il y a un souci médical.
1: Oui, voilà.
0: Donc on a l'ordre de
1: en même temps, ça entretient votre... Voilà.
2: C'est aussi une sécurité.
0: Oui, intéressant.
1: Oui, puis même, c'est valable pour la personne qui donne son sang.
2: Les deux, voilà, c'est ça.
3: Oui, et puis c'est pas trop gaspillé. J'ai entendu que quand il y avait un problème et qu'on peut pas donner le sang à un malade, le sang va être utilisé quand même pour faire de la recherche en laboratoire.
1: De la recherche, oui. Oui, l'établissement français des sangs et les laboratoires de recherche.
3: Donc voilà, dans le pire des cas, ça sera pas perdu et ça sera ni du temps ni du sang perdu.
1: Hein. Ah non, et ça, c'est surtout, ça fait pas partie de leur éthique, ne pas jeter de quoi que ce soit du don de sang.
0: Et après avoir donné son sang, on peut reprendre sa petite vie normale, conduire, aller au travail, tout ça.
1: Oui, il faut éviter de faire du sport dans la journée et fumer, je crois, la première heure ou quelques heures dans les premières heures, mais éviter de faire du sport de haut niveau ou des choses comme ça. Puis c'est au même du sport tout court, courir ou des choses comme ça, bien après c'est bon.
3: Et je voudrais revenir sur quelque chose dont vous nous avez parlé dès le début. Vous avez parlé d'un âge limite, soit 70 ans révolu, donc jusqu'à la veille
1: des 71e
3: anniversaire. Mais quel est l'âge minimum pour
1: 18 ans.
0: Il n'y a pas d'autres critères, je ne sais pas, des critères liés au poids.
1: Ah oui, 50 kilos pour 50 kilos, mais faire au-dessus de 50 kilos.
0: Il faut faire au-dessus de 50 kilos.
1: Au-dessus de 50 kilos, oui, oui.
0: Okay. Après une maladie ou certains médicaments
1: Alors là, il faut voir avec la salle d'entretien prédon qu'on peut vous informer. Nous, on n'est pas. C'est pas notre
3: rôle. Ça va dépendre des maladies et des médicaments.
1: Oui, c'est pas notre rôle du tout.
0: Et si par exemple, on vient de se faire tatouer ou un piercing
1: C'est 2 mois.
0: C'est 2 mois après
1: Il
0: faut attendre 2 mois après.
1: Pareil, si vous allez chez le dentiste, si vous avez peut-être percé les oreilles, tout.
0: Même quand on va
1: avant, c'était 4 mois, maintenant c'est 2 mois.
0: Donc 2 mois, il faut attendre 2 mois après avoir été chez le dentiste.
1: Oui, voilà.
0: Bon, je ne peux pas y aller demain.
1: C'est samedi prochain, hein, dans une petite semaine.
0: Samedi prochain, pas trop quoi. On parle beaucoup du don de sang, mais donc on a parlé aussi un petit peu du don de plasma, de plaquettes, c'est vraiment des choses différentes.
1: Différentes, donc non, puisque quand vous donnez votre. Quand vous, on vous prélève, tout, on prélève tout en même temps.
0: Je vous pose vraiment des questions
1: Par contre, on peut très bien faire effectivement que du don de plaquettes ou du don de plasma, mais ça ne se passe pas sur le site d'Alençon, il faut toujours aller à Caen ou au Mans pour ça. Mais on peut très bien effectivement ne donner que ses plaquettes ou ne donner que son plasma. Dans ce cas-là, on peut le donner plus souvent. Le don de sang, vous pouvez le donner tous les 8 semaines, et pour les femmes uniquement 4 fois et les hommes 6 fois. Par contre, le don de plasma, vous pouvez le donner tous les 15 jours, ce qui se fait certainement. Et ici, je pense qu'il y a peut-être des personnes assez assidues et assez en bonne santé pour le donner tous les 15 jours, mais il y a la différence entre donner son sang et donner son plasma.
0: Alors justement, aujourd'hui, c'est quoi le principal défi de fidéliser des donneurs existants ou d'en trouver des nouveaux?
1: Les deux, en fait. Il faut toujours fidéliser, mais bon, je pense que c'est vrai qu'on voit à peu près toujours les mêmes donneurs, mais des nouveaux donneurs, c'est essentiel d'en retrouver, quoi. Ça fait partie de notre mission.
3: Il faut convaincre les jeunes générations de vous rejoindre.
1: Mais vous voyez, par exemple, mercredi prochain, on va donc à Top 3 là-bas,

0: Là, on aura des jeunes, un attroupement,
1: des
0: primo-donneurs qui viendront spontanément nous voir sans problème. Quoi. Mais bon, ça représentera toujours à peu près 4%. Comme là, la population, c'est 4% des gens qui peuvent donner, qui donnent. Et je pense que qui pourrait donner, qui donne. Et pour les nouveaux, je pense que c'est à peu près le même pourcentage aussi de jeunes quoi, qui vont venir. Non, mais ils vont venir spontanément. Ça, c'est vrai que là, on est content parce qu'on part avec une quarantaine, une cinquantaine de promesses de dons. C'est bien. Quoi.
2: 4%, ça semble pas beaucoup.
0: Hein. Non, hélas. Et pourtant, Dieu sait que dans les familles, combien il y a de personnes qui ont des proches qui ont un cancer ou des maladies comme ça. Et c'est ça qui est un peu surprenant. Quoi. Quand on n'est pas conscience qu'il y a des gens qui donnent leur sang pour en sauver d'autres.
3: Les besoins en produits sanguins restent donc permanents. Une même collecte peut permettre de préparer différents produits destinés à plusieurs usages médicaux. Globules rouges, plaquettes, plasma ou, dans certaines situations, sang total. Mais les réserves doivent être renouvelées continuellement, car les produits sanguins ont une durée de conservation limitée et les besoins des hôpitaux ne s'arrêtent là jamais. Les associations locales jouent ainsi un rôle essentiel pour fidéliser les donneurs réguliers, sensibiliser les plus jeunes et rappeler qu'un don peut contribuer à soigner plusieurs patients. À Alençon, les collectes ont habituellement lieu à la halle aux toiles. Il est recommandé de prendre rendez-vous et de venir avec une pièce d'identité, même si les équipes peuvent parfois accueillir les personnes se présentant spontanément selon les places disponibles. Pour connaître les prochaines dates, les critères actualisés et trouver un lieu de collecte, il est possible de consulter les informations de l'établissement français du sang. Merci à Nicole et Emmanuel de l'Association des donneurs de sang bénévoles de la région d'Alençon pour leurs explications.

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3: 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Dans cette profondeur, Blues Samu livre Deep in the Sea, une soul envoûtante au groove chaleureux. Sur cette puissance, 20 Valkyries dévoile Majesty, un rock intense aux riffs lourds et majestueux. Avec cette rébellion, Nicap balance Smugglers et Scholars, un hip-hop incisif à l'énergie provocatrice. Dans cette chaleur, Futuropelo propose Stromboli, une pop tropicale pétillante au groove chaleureux. 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
6: Dans cette fragilité, Liam Dutch livre Couldn't Hate You If I Tried, démo, une indie intime et mélancolique. Sur cette obscurité, Nadja Nonos dévoile Tanatango, un rock hypnotique aux atmosphères sombres. Avec cette fusion, Pix Vele balance El Plateau de Comida, un rock explosif au rythme colombien. Dans ce groove, White Denim propose Hired Hand numéro 2, un rock psychédélique vif et inventif. Sur cette mélancolie, Teen Suicide livre Suffering, Mike's Way, une indie lo-fi sensible et intimiste. 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
7: Dans cette colère, Rocco Glavio livre Vogue No More, un rock engagé, puissant et percutant. Sur cette pulsation, Disco Zero balance Get It, Get It, Get It, une électro-explosive et dansante. Avec cette énergie, Chaton Laveur dévoile Contre la Montre, une indie pop vive et entraînante. Dans cette douceur, Hiding Places propose The Secret to Good Living, une indie pop rêveuse et intimiste. 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

0: Vous savez ce que vous mangez là? 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C'est un bon goût.
1: C'est très agréable, monsieur, je vous remercie.
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1: Non, attends, c'est censé être l'homme le plus classe. 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

0: Dans cette rubrique locale, nous allons parler d'un geste simple mais indispensable, le don du sang. À Alençon, l'association des donneurs de sang bénévoles de la région participe depuis 1960 à la promotion du don et accompagne l'établissement français du sang lors des collectes organisées sur le territoire. Ces bénévoles accueillent les donneurs, font connaître les prochaines collectes et contribuent à rendre ce moment aussi convivial que possible. Lors de la fête de la vie associative d'Alençon, Radio Pulse a rencontré Nicole et Emmanuel, membres de l'association. Elles nous présentent son histoire, ses missions et le déroulement concret d'un don du sang, de l'accueil jusqu'à la collation.
1: Eh bien, on a des invités qui viennent de nous rejoindre sur le plateau. Je regarde la couleur de vos micros, le jaune et le violet. Et voilà. Et mon président, c'est quelle couleur ?
2: Le bleu.
1: Voilà, voilà. Eh bien, toujours en direct de la fête de la vie associative à Alençon, à l'Étoile. N'hésitez pas à venir faire un petit coucou, il y a plein d'assos fort sympathiques ici. Et on va poursuivre notre direct avec une association qui défend un geste à la fois extrêmement simple et absolument essentiel, donner son sang. Parce que derrière chaque poche de sang collecté, il y a évidemment un donneur, mais aussi toute une organisation et des bénévoles qui travaillent sur le terrain pour faire connaître le don, sensibiliser le public et mobiliser de nouveaux donneurs. À Alençon, cet engagement date pas d'hier, puisque l'association des donneurs de sang bénévoles de la région d'Alençon existe depuis 1960. On va donc profiter de cette fête de la vie associative pour parler eh bien, du don du sang, mais aussi de celles et ceux qui s'engagent bénévolement pour le promouvoir. Comment se déroule concrètement un don, qui peut donner, pourquoi faut-il constamment renouveler les donneurs, quel est exactement le rôle de l'association aux côtés de l'établissement français du sang. Pour en parler avec nous, nous recevons, je suis désolé, j'ai pas pris vos prénoms avant.
3: Nicole.
1: Emmanuel, voilà. Si vous pouvez parler bien près du micro, à la distance d'un pouce, ce serait parfait. Voilà. Alors pour commencer, est-ce que vous pouvez nous présenter l'association des donneurs du sang bénévole de la région d'Alençon ?
3: Donc l'association des donneurs de sang existe, comme vous l'avez dit, depuis 1960, au mois de mai exactement. Et donc actuellement, nous avons 14 bénévoles qui viennent sur différentes collectes, enfin qui suivant, on fait des réunions pour pouvoir forcément faire un tour de rôle, puisque tous les mois, il y a une collecte de sang ici à la Étoile, quoi. Donc, je ne sais pas quoi dire de plus, j'ai sûrement...
4: Notre rôle principal est aussi de faire la promotion du don du sang. D'où notre présence aujourd'hui pour essayer de trouver de nouveaux donneurs et parler du don du sang, de l'importance du don du sang.
3: En sachant que tous les ans, des personnes qui ont donné leur sang activement cessent de donner leur sang atteint par la limite d'âge. Que malheureusement, quand les jeunes viennent, ils vont donner moins souvent que ces personnes-là qui étaient plus disponibles.
1: C'est quoi la limite d'âge pour donner du sang ?
3: 70 ans révolus.
1: Ah ouais, bon,
3: donc jusqu'à la veille des 71 ans. Quoi. Voilà. Et donc, par exemple, on fait aussi, comme dit Emmanuel, la promotion du don du sang. Vous voyez, on est là aujourd'hui. Mercredi, on sera à l'IUT pour top 3. Le samedi d'après, à Dotiz. Invité par les infirmières du don d'organes, et puis après les ailes de l'Orne le mois prochain, toujours parce que le cancer et le don du sang, malheureusement, il y a un besoin souvent quand les personnes sont malades du don de sang. D'ailleurs, c'est pour ça qu'on donne notre sang en fait.
5: Alors, moi je vais jouer le rôle du novice qui connaît rien et qui est un peu impressionné par ces histoires de dons de sang. La première question qui me vient là, c'est que donc vous allez aller faire une collecte à l'IUT, si j'ai bien compris, mais vous n'allez pas vous pointer à 6 ou 7 heures le matin, les gens ils vont pas être à jeun pour donner leur sang.
3: Ah, mais de toute façon, il faut surtout pas être à jeun, il faut bien manger pour donner son sang. Et en plus, nous on est là, on est là pour aider l'établissement français du sang. Nous, c'est l'établissement français du sang qui fait les prélèvements. Et là, nous, on est là juste pour la collation, lors des collectes de sang. Donc, on intervient après, quoi, après le don de sang.
5: Vous intervenez après ?
3: Après le don de sang, oui. Avant, pour la collecte de ville, on distribue les affiches et on pose des banderoles, par contre.
4: Et on est à l'accueil aussi, pour accueillir les donneurs.
3: Oui, c'est vrai, et à l'accueil.
5: Et alors, après, qu'est-ce qui se passe et qu'est-ce que vous faites ? Après, vous venez me consoler parce que j'ai eu très peur et j'ai eu très mal ?
3: Non, après, on vous donne la collation, une très bonne collation.
5: Ah, c'est sympa, ça.
3: Oui, une très bonne collation. Il paraît que celle d'Alençon a une bonne réputation, enfin, c'est vraiment très intéressant. très copieux, on dira.
4: Moi, je sais que dans les collectes d'établissements scolaires, si je vois des jeunes qui sont stressés après le passage du secrétariat au moment du prélèvement, je vais auprès d'eux pour parler, pour leur occuper l'esprit au moment du prélèvement. Et donc, généralement, ça se passe bien. Ça fait partie aussi, peut-être de mon rôle de mère qui déforme sur le côté bénévole, mais bon, ça permet de déstresser le moment du prélèvement.
1: Alors, on le disait il y a quelques instants, l'association qui existe depuis 1960, c'est quand même extraordinaire, cette longévité, 66 ans, c'est les calculs sont bons. Est-ce que vous connaissez un petit peu l'histoire de l'association ?
3: Alors, écoutez, Emmanuel est parfaitement là pour vous répondre. Son papa a été aussi président de l'association. Il fait partie du début, d'ailleurs.
4: Alors, mon papa est rentré en 1961. Donc, il a franchi les différentes fonctions au sein de l'association, entre membres bénévoles, trésoriers, secrétaires. Il a fini par être président d'Alençon, président au niveau du département aussi, et donc faire partie aussi du comité régional. Donc, moi, j'ai été élevée dans la promotion du don du sang à la maison. J'ai toujours entendu parler de l'importance du don du sang à la maison, d'où mon intérêt pour l'association. Mon mari fait partie de l'association aussi et j'ai une demi-fille qui est aussi bénévole à l'association. Voilà, d'où notre sensibilité. On a été sensibilisé à cette vocation de bénévole.
5: D'accord, et pour vous rejoindre, pour être bénévole, il faut obligatoirement être donneur ou...
3: Non, pas forcément.
5: Pas donneur, parce
3: pas forcément.
5: Qu'on peut,
3: on peut très bien être bénévole sans... L'essentiel, c'est d'être là pour le don du sang. On n'est pas obligé de donner son sang, mais c'est préférable. Mais heureusement, toutes les personnes peuvent venir pour nous aider.
4: Moi, je suis la première. Je ne peux pas donner mon sang pour des raisons médicales, mais j'œuvre au niveau du bénévolat et de la promotion. Justement pour essayer de trouver des personnes qui puissent me remplacer dans l'importance du don du sang.
1: Et vous avez beaucoup de bénévoles ?
3: L'association, 14, on est 14.
1: 14, d'accord.
3: Oui, actuellement.
5: Ouais. C'est pas mal du tout, c'est assez impressionnant même.
4: On peut être plus nombreux quand même.
3: On pourrait être plus nombreux parce que à chaque collecte, il faut 4, on est 4 présents. Donc vous voyez, ça revient vite.
5: Ça revient vite, effectivement.
3: Tour, et puis il y a toujours des gens qui ne sont pas forcément disponibles au moment de la collecte prévue. C'est un minimum 14. Hein.
0: L'association des donneurs de sang bénévoles de la région d'Alençon compte actuellement 14 membres mobilisés pour informer le public, accueillir les donneurs et accompagner les différentes collectes. Il n'est pas nécessaire de pouvoir soi-même donner son sang pour rejoindre l'association. Chacun peut participer à la promotion du don, à l'installation, à l'accueil ou à la collation proposée après le prélèvement. Pour donner, il est notamment important de ne pas venir à jeun, de bien manger et de bien s'hydrater avant la collecte. Un rendez-vous dure globalement une heure, en comptant l'inscription, le questionnaire, l'entretien préalable, le prélèvement et le temps de repos autour de la collation. Dans une prochaine rubrique, nous verrons qui peut donner son sang, quelles sont les principales conditions à respecter et comment se préparer avant et après le don.
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3: Dans cette émotion, Temper City livre Self Aware, un indie rock sensible aux accents mélancoliques. Sur ce décalage, Direct File propose 12 heures, 5 vous, 2 conseils la mousse, au chocolat du patron. Un passage mordant. Avec cette sensibilité, Motitei dévoile My Deaf Friend, une indie singulière aux nuances intimistes. Dans cette légèreté, Lucky propose Lady Beetle, une indie pop lumineuse aux mélodies délicates. Sur cette urgence, Good Riddance balance Drive Faster, un punk rock rapide et percutant. Avec cette fragilité, Teen Suicide livre Suffering, Mike's Way, une indie lo-fi intime et mélancolique. 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
5: Dans cette obscurité, Nadja Noz livre Thanatango, un rock hypnotique aux atmosphères sombres. Sur cette puissance, Failure dévoile Someday Soon, un rock alternatif intense aux envolées planantes. Avec cette introspection, Da Brother propose le personnage principal, un rap singulier au ton décalé. Dans ce groove, Luxury balance Hot Mess, une indie nerveuse au charme délicieusement décalé. 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
5: Dans cette douceur, Hiding Places livre The Secret to Good Living, une indie pop rêveuse et intimiste. Sur cette folie, Soviet Supreme balance Tetris, une électro-festive aux accents soviétiques décalés. Avec cette noirceur, Tempers dévoile What We All Get, une cold wave mélancolique et hypnotique. Dans cette envolée, Fat Jeff propose Fly High, un rock entraînant aux sonorités aériennes. 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

0: Dans une précédente rubrique, Nicole et Emmanuel nous présentaient l'association des donneurs de sang bénévoles de la région d'Alençon et le déroulement général d'une collecte. Nous allons maintenant répondre aux questions que peuvent se poser les personnes qui hésitent encore à franchir le pas. Quelle quantité de sang est prélevée? Combien de temps faut-il prévoir? Doit-on effectuer un examen médical auparavant? Peut-on reprendre normalement ses activités après le don? Et quelles sont les principales conditions liées à l'âge, au poids, à l'état de santé, à un tatouage ou à certains soins récents? Les réponses et tout avec Nicole et Emmanuel.
1: Et quel type de patients peuvent avoir besoin d'une transfusion de sang?
2: Notamment les personnes qui, par exemple, qui ont un cancer et qui sont en aplasie régulièrement, on leur transfuse des plaquettes et du sang total. Et autrement, vous avez aussi le plasma, puisque le sang est divisé en trois, plaquettes, globules rouges et plasma. Et le plasma sert à faire des médicaments. Donc là, ce sont des personnes, c'est plutôt les médicaments sont donnés en hôpital exclusivement. Et c'est plutôt la neurologie qui est notamment concernée par ces médicaments.
1: Il me semble qu'il y a des donneurs universels aussi. C'est quoi? Moi, je suis O négatif, par exemple.
2: Moi aussi. C'est les O négatifs.
1: C'est O négatif, ouais. Donneur universel. Alors, ouais. Tu me bouges, j'ai donné
2: le sang. Ben oui, c'est le moment. C'est-à-dire que vous donnez à tout le monde, mais vous pouvez recevoir que du O négatif.
1: Ça, c'est
3: Et ça marche pareil pour le plasma?
2: Je voulais dire au niveau du groupe sanguin, je ne pense pas qu'il y ait... Alors là, franchement, c'est une question un peu médicale, mais je ne pense pas, puisque le plasma est mélangé, donc je ne crois pas qu'il y ait d'importance. Là, actuellement, l'établissement français du sang essaie de récupérer le plus possible de plasma, tout en sachant que sur Alençon, on ne peut pas le donner encore, parce que ce sont des machines qui ne se déplacent pas. Mais il faut savoir qu'actuellement, on est dépendant des États-Unis pour le plasma, et c'est très grave, quoi, en fait, parce que, par exemple, lorsqu'il y a eu le Covid, on ne recevait plus le plasma, et l'établissement, le laboratoire de fractionnement avait sûrement des difficultés pour faire ses médicaments, quoi. Alors là, et là, ça peut encore arriver. Ça peut encore arriver.
3: D'accord. Et si on souhaite donner son plasma, donc il va falloir se rapprocher
2: Il faut aller au Mans. Oui, il faut aller où il y a une maison du don, en fait. Hein, et actuellement, à Alençon, il n'y a pas de maison du don. C'était un projet, mais pour l'instant, on n'en entend plus parler.
3: D'accord. Donc c'est soit Le Mans, soit Caen.
2: Soit Le Mans, soit Caen. L'essentiel, c'est peut-être faire du covoiturage, quoi. S'il y a des 3 ou 4 personnes, elles peuvent prendre rendez-vous. Les médecins du Mans, entre autres du Mans, Caen, je ne sais pas, mais du Mans, savent que les gens de la région là peuvent venir à plusieurs pour prendre rendez-vous de toute façon, puisque même pour donner son sang, il faut aussi prendre rendez-vous et venir avec une carte d'identité. C'est les deux choses obligatoires. Mais si par hasard vous passez devant l'étoile et que par hasard vous dites tiens, je donnerai bien mon sang, la personne sera quand même reçue et on trouvera une place pour qu'elle puisse donner son sang ce jour-là. Personne n'est rejeté, au contraire, on a trop besoin de poches de sang.
1: Et quel est l'état actuel des donneurs? Est-ce que c'est suffisant? C'est insuffisant?
2: C'est jamais suffisant. Il y a des périodes, comme là, il y a eu l'été et tout ça, donc il y a forcément des gens plus fatigués, il y a les gens qui sont partis en vacances, tout ça. Donc, je ne sais pas, je n'ai pas demandé hier, par exemple, quelle était la réserve nationale, mais c'est souvent en dessous de ce que ça devrait être, quoi.
1: Et est-ce qu'une poche de sang peut servir à plusieurs personnes quand on donne son sang? Est-ce que ce qu'on va donner va servir à plusieurs personnes?
2: Oui, puisque comme je vous disais, que c'était les plaquettes, les globules rouges et le sang total, et le plasma, parce que oui, j'ai parlé des trois, mais on peut aussi transfuser le sang total, donc ça fait quatre. Puis après, il y a peut-être des choses que j'ignore, mais enfin, dans l'essentiel, il y a ces quatre possibilités.
3: D'accord. Moi, j'ai encore quelques hésitations pour aller donner mon sang. J'ai parlé de choses un peu coquines. J'ai une nouvelle copine depuis une semaine. Enfin, ça fera une semaine cette nuit. Alors bon, on se protège, mais peut-être pas complètement. Elle aime bien me tailler des pipes. Moi, j'aime bien lui brouter le minou. Et là, je vous avoue, on se protège pas trop, quoi. Alors, est-ce que c'est gênant pour un don du sang?
2: Je pense que oui, parce que j'ai lors d'une collecte de sang dans un établissement scolaire, il y avait un jeune homme qui s'est vanté d'avoir eu plusieurs copines pendant les 2 mois précédents et il a été refusé au don de sang.
3: Oui, ils
2: préfèrent... à l'entretien après don.
3: Ils préfèrent les relations stables ou en tout cas qui ont duré
2: exactement.
3: Depuis quelques
2: oui,
3: temps.
2: Oui, oui, voilà, il y a le stable. C'est important.
4: Mais quand vous arrivez après le passage auprès de la secrétaire, avant l'entretien médical, vous avez un questionnaire qui vous permet de préparer l'entretien médical, plein de questions à répondre déjà. Donc,
2: ils peuvent s'illuminer déjà d'avance. Voilà. Quoi.
0: Le don du sang est donc accessible à partir de 18 ans, sous réserve de remplir les conditions médicales vérifiées lors de l'entretien préalable. Il faut notamment peser au moins 50 kg et signaler tout traitement, maladie, intervention, tatouage, piercing ou soins récents. Seul le professionnel de santé présent lors de la collecte peut confirmer qu'une personne est apte à donner ce jour-là. Avant de venir, il est à vous conseiller de manger normalement et de bien boire, de préférence de l'eau. Après le don, il faut prendre le temps de profiter de la collation, continuer à s'hydrater et éviter les efforts physiques importants durant le reste de la journée. Chaque situation étant différente, le questionnaire et l'entretien réalisé avant le prélèvement permettent de protéger à la fois le donneur et la personne qui recevra le produit sanguin. Dans notre prochain module, nous évoquerons les besoins des patients, les différents composants du sang et la nécessité de renouveler en permanence le nombre de donneurs.
5: C'est des voyous, c'est des drogués, c'est des connards. Musicalement, c'est nul en plus.
6: Je leur pisse à l'arrêt.
5: Voilà quoi.
7: Ils ne se droguent pas, mais ils consomment tous une quantité énorme de bière.
0: Dans cette tension, Casablanca Drivers livre Plastique, un rock indie nerveux aux couleurs psychédéliques. Sur cette profondeur, Blue Samu dévoile Deep in the Sea, une soul envoûtante au groove chaleureux. Avec cette chaleur, Futuropelo propose Stromboli, une pop tropicale pétillante aux vibrations entraînantes. Dans cette sensibilité, hors la balance Mon cœur kiffé, une pop moderne aux émotions intimes. 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
6: Dans cette attitude, The Tact livre Don't Care, un rock nerveux à l'énergie insouciante. Sur cette envolée, Manuel Leisne dévoile Vaisseau, une pop française aérienne aux textures rêveuses. Avec cette douceur, David Gilmour propose Between Two Points, une ballade atmosphérique délicate et envoûtante. Dans ce groove, la sécurité balance Power Snoozer, un post-punk incisif aux sonorités décalées. 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
1: 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Bonsoir aux auditeurs, vous êtes sur 90. Tout de suite, le sommaire de l'édition.
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0: Dans cette lumière, Sybil Vain livre Into the Sun, un rock alternatif, mélodique et solaire. Sur cette attitude, Yellow Cherries dévoile I Don't Care, un rock alternatif, direct et énergique. Avec ce mystère, Cabaret Fantôme propose Temple of Fireflies, un rock psychédélique sombre et envoûtant. Dans cette énergie, Ravage Club balance Dingogo, un rock nerveux au groove accrocheur. 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
11: Dans cette tension, The Twilight Sad livre Back to 14, un rock alternatif intense et mélancolique. Sur ce feeling, GA20 dévoile Stranger Blues, un blues électrique brut aux sonorités vintage. Avec ce décalage, Bass Weather propose « Pourquoi tu parles à des gens ?» une pop alternative intrigante. Dans cette chaleur, Marcus Gad balance Fruit and Flower, un reggae chaleureux aux vibrations spirituelles. 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

0: Pour conclure cette série consacrée aux dons du sang, nous allons nous intéresser aux patients qui peuvent bénéficier des produits issus d'un prélèvement. Accident, intervention chirurgicale, cancer, maladie du sang ou traitement hospitalier, les situations nécessitant une transfusion sont nombreuses. Le sang prélevé peut être utilisé sous différentes formes, notamment les globules rouges, les plaquettes ou le plasma, selon les besoins des patients. Nicole et Emmanuel nous expliquent également la particularité du groupe O négatif, souvent présenté comme donneur universel pour les globules rouges, ainsi que les difficultés actuelles pour maintenir des réserves suffisantes et attirer de nouvelles générations de donneurs.
1: Et quelle quantité de sang est prélevée quand on fait un don comme ça ?
2: Je sais pas, je pense que c'est 400 à 500 millilitres, ouais, c'est ça, 400 à 500 millilitres.
1: Je sais pas, moi, c'est une chose qui me... Généralement, je dis, devrais y aller.
2: Ouais, il suffit de bien boire avant et de continuer à boire dans la journée, et puis au bout de quelques temps, c'est reconstitué. Hein.
3: Je précise, boire de l'eau de préférence. Oui, c'est ce que les jeunes nous disent toujours quand on va dans les établissements. Est-ce que j'ai le droit de faire la fête ce soir ? Bon, bah, évitez de la faire ce soir, faites-la plutôt demain.
1: Et quand on veut donner son sang, il faut prévoir combien de temps ?
2: Pour donner son sang,
1: ouais.
2: Globalement une heure.
1: C'est une heure.
2: Entre, pour le don de sang, hein, total. Hein, la secrétaire, le questionnaire à remplir, l'entretien pré-don,
3: le
2: prélèvement. Et après, il faut rester 20 minutes après le prélèvement, le temps de la collation.
1: Et c'est peut-être préférable de faire un examen médical avant pour
2: non.
1: être sûr que son sang est...
2: Ah oui, bah non, bah de toute façon, non. L'établissement, lorsque vous donnez votre sang, on vous prend quelques tubes avant et ouais. ces tubes sont analysés s'il D'accord. y avait le moindre souci.
3: L'établissement vous contacte par un courrier
2: oui,
3: s'il y a un souci
2: si
3: médical.
2: Oui, voilà.
1: Donc on a l'ordre de
2: en même temps, ça entretient votre...
3: Voilà. C'est aussi une sécurité.
1: Oui, intéressant.
2: Oui, puis même c'est valable pour la personne qui donne son sang. C'est
3: un
2: entretien, les deux, voilà, c'est ça, oui.
4: Oui, et puis c'est pas trop gaspillé. J'ai entendu que quand il y avait un problème... et qu'on ne peut pas donner le sang à un malade. Mmh. Le sang va être utilisé quand même pour faire de la recherche
2: en laboratoire. Oui, pour faire de la recherche, oui. Oui, l'établissement français des sangs a des laboratoires de recherche.
4: Donc voilà, dans le pire des cas, ça ne sera pas perdu et ça ne sera ni du temps ni du sang de perdu.
2: Hein. Ah non, et ça, c'est surtout, ça fait partie de leur éthique, ne pas jeter de quoi que ce soit du don de sang.
1: Et c'est après avoir donné son sang, on peut reprendre sa petite vie normale, conduire, aller au travail, tout ça.
2: Oui, il faut éviter de faire du sport dans la journée et fumer, je crois, la première heure ou quelque chose, quelques heures dans les premières heures, mais éviter de faire du sport de haut niveau ou des choses comme ça, puis c'est au même du sport tout court, courir ou des choses comme ça, bien. Après, c'est bon.
4: Et je voudrais revenir sur quelque chose dont vous nous avez parlé dès le début. Vous avez parlé d'un âge limite, 70 ans révolu, donc jusqu'à la veille
2: des
4: 71e anniversaire. Mais quel est l'âge minimum pour
2: 18 ans.
4: 18 ans.
1: Il n'y a pas d'autres critères, je sais pas, des critères liés au poids.
2: Ah oui, 50 kilos pour 50 kilos, mais faire au-dessus de 50 kilos.
1: Il faut faire au-dessus de 50 kilos.
2: Au-dessus de 50 kilos, oui, oui.
1: Après une maladie ou certains médicaments
2: Alors là, il faut voir avec la salle d'entretien près donc qu'on peut vous informer. Nous, on n'est pas, c'est pas notre
4: rôle. Ça va dépendre des maladies et des médicaments. Et
2: oui, c'est pas notre rôle du tout.
1: Et si par exemple, on vient de se faire tatouer ou un piercing
2: C'est 2 mois.
1: C'est 2 mois après
2: Deux mois après.
1: Il faut attendre 2 mois après.
2: Pareil, si vous allez chez le dentiste, si vous avez peut-être percé les oreilles, tout.
1: Même quand on va chez
2: Avant, c'était 4 mois, maintenant, c'est 2 mois.
1: Ok, vous avez dit. Donc 2 mois, il faut attendre 2 mois après avoir été chez le dentiste.
2: Oui, voilà.
1: Ouais. Ouais, je ne peux pas y aller demain alors.
2: C'est samedi prochain, hein, dans une semaine.
1: Samedi prochain, un peu trop court. On parle beaucoup du don de sang, mais donc on a parlé aussi un petit peu du don de plasma, de plaquettes, c'est vraiment des choses différentes.
2: Différentes donc non puisque quand vous donnez votre quand vous, on vous prélève tout on prélève tout en même temps.
1: Je vous pose vraiment des questions de novice.
2: par contre on peut très bien faire effectivement que du don de plaquettes ou du don de plasma, mais ça se passe pas sur le site d'Alençon. Il faut toujours aller ou à Caen ou au Mans quoi pour ça. Mais on peut très bien effectivement ne donner que ses plaquettes ou ne donner que son plasma. Dans ce cas-là, on peut le donner plus souvent. Le don de sang, vous pouvez le donner que tous les 8 semaines, et pour les femmes uniquement 4 fois et les hommes 6 fois. Par contre, le don de plasma, vous pouvez le donner tous les 15 jours, ce qui se fait certainement... Et ici, je pense qu'il y a peut-être des personnes assez assidues et assez en bonne santé pour le donner tous les 15 jours, mais vous voyez la différence entre donner son sang et donner son plasma.
1: Alors justement, aujourd'hui, c'est quoi le principal défi de fidéliser des donneurs existants ou d'en trouver des nouveaux ?
2: Les deux, en fait. Il faut toujours fidéliser, mais bon, je pense que c'est vrai qu'on voit à peu près toujours les mêmes donneurs, mais des nouveaux donneurs, c'est essentiel d'en retrouver, quoi. Ça fait partie de notre mission.
4: Il faut convaincre les jeunes générations,
2: oui, c'est ça,
4: de vous rejoindre.
2: Mais vous voyez, par exemple, mercredi prochain, on va donc à Top 3 là-bas. Là, on aura des jeunes, un attroupement.
3: Des primo d'honneur.
2: Oui, des primo d'honneur qui viendront spontanément nous voir sans problème, quoi. Mais bon, ça représentera toujours à peu près 4%. Comme là, la population, c'est 4% des gens qui peuvent donner, qui donnent. Et je pense que qui pourrait donner, qui donne. Et pour les nouveaux, je pense que c'est à peu près le même pourcentage aussi de jeunes, quoi, qui vont venir. Mais ils vont venir spontanément. C'est vrai que là, on est content parce qu'on part avec une quarantaine, une cinquantaine de promesses de dons, quoi. C'est bien, quoi.
4: 4%, ça semble pas beaucoup, hein.
2: Non, non, hélas. Et pourtant, Dieu sait que dans les familles, combien il y a de personnes qui ont des proches qui ont un cancer ou des maladies comme ça. Et c'est ça qui est un peu surprenant, quoi. Qu'on n'ait pas conscience qu'il y a des gens qui donnent leur sang pour en sauver d'autres.
0: Les besoins en produits sanguins restent donc permanents. Une même collecte peut permettre de préparer différents produits destinés à plusieurs usages médicaux. Globules rouges, plaquettes, plasma ou, dans certaines situations, sang total. Mais les réserves doivent être renouvelées continuellement, car les produits sanguins ont une durée de conservation limitée et les besoins des hôpitaux ne s'arrêtent là jamais. Les associations locales jouent ainsi un rôle essentiel pour fidéliser les donneurs réguliers, sensibiliser les plus jeunes et rappeler qu'un don peut contribuer à soigner plusieurs patients. À Alençon, les collectes ont habituellement lieu à la Halle aux Toiles. Il est recommandé de prendre rendez-vous et de venir avec une pièce d'identité. Même si les équipes peuvent backup parfois accueillir les personnes se présentant spontanément selon les places disponibles. Pour connaître les prochaines dates, les critères actualisés et trouver un lieu de collecte, il est possible de consulter les informations de l'Établissement français du sang. Merci à Nicole et Emmanuel de l'Association des donneurs de sang bénévoles de la région d'Alençon pour leurs explications.
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4: Dans cette noirceur, New Dawn Temple livre Darkness Rising, un rock intense aux atmosphères inquiétantes. Sur cette dérision, Carlit et Kabok balancent J'ai pas de sous, une chanson décalée à l'humour mordant. Avec cette émotion, Hunter Benson dévoile Last to Know, une indie intime aux accents mélancoliques. Dans cette ironie, les Américains proposent Boboland, une chanson pop décalée au regard satirique. 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
8: Dans cette noirceur, Yann Wagner livre Dust Covers Everything, une électropop sombre aux pulsations hypnotiques. Sur cette assurance, Shady balance Gangsters Bad Boys, un titre urbain énergique au ton affirmé. Avec cette progression, Turzy dévoile La Montée, un électro-rock hypnotique aux couleurs psychédéliques. Dans cette puissance, 20 Valkyrie propose Majesty, un rock intense aux riffs lourds et majestueux. Sur cette pulsation, Disco Zero balance Get It, Get It, Get It, une électro-explosive et dansante. 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

tout de suite, préparez-vous pour l'intensité. Les Tambours du Bronx nous envoient leur morceau « Delirium demain ». Issu de leur album « Weapons of Mass Percussion », ce titre puissant mêle leurs percussions emblématiques à une énergie résolument heavy metal. Et ses paroles évoquent un lendemain où tout bascule entre fureur et assaut. Accrochez-vous, ça va se secouer! Enchaînons avec Rock'n Squat et son puissant morceau « La lutte du siècle ». Issu de l'album « Confession d'un enfant du siècle vol 2 », ce titre est un véritable manifeste contre la privatisation de l'eau, dénonçant avec force l'emprise des multinationales sur cette ressource vitale. Avec des paroles percutantes et sans concession, Rock'n Squat nous alerte sur les dangers d'une économie barbare et nous invite à la prise de conscience face à l'une des luttes les plus cruciales de notre temps. On poursuit avec Sans cahier et le titre « Il ne faut pas intervenir », Martin Messonnier Reconstruction, Radio Edit. Ce membre des Kasaï All Stars nous transporte dans une fusion musicale électrisante, mêlant les racines profondes du Kasaï à une énergie rock primival rétro-futuriste. Une relecture signée Martin Messonnier, extraite de l'album Kinshasa 1978, qui a même été magnifiée par un clip vidéo. Poursuivons, Scarecrow Blues Hip Hop nous emmène maintenant avec leur morceau « Néant ».

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4: De suite, Tarakim TH, avec Journal de bord. Un titre que l'on retrouve sur leur album Uncolored Past. PT 3, sorti en 2020. Tarakim TH nous emmène dans un univers de pop psychédélique expérimental, teinté d'influences cinématographiques. Si les paroles de ce morceau restent discrètes, sa sonorité unique vous invite à une exploration auditive. Enchaînons avec TTC et leur morceau Dans le club, une pièce maîtresse sortie en 2004 de leur album Bâtard sensible. Ce titre nous plonge avec une énergie distinctive dans l'ambiance crue et décalée des nuits en club. Magnifié par les paroles incisives de Cuisinier et Tido Berman. Une plongée sonore unique, qui saisit l'essence même de leur hip-hop, à la fois cérébral et provocateur. On poursuit, Victor et The Haters avec « N'être qu'une main », un morceau issu de leur album « Blackout », qui déverse une énergie punk et rap percutante. Ce titre est un véritable cri. Un hymne de révolte ironique porté par des textes poignants et une musique choc. Préparez-vous à l'impact. Poursuivons, avec O2N et le morceau « Bouche à lèvres ». Un titre puissant extrait de leur album « Dolziger Street 2 », paru en 2015. Ce morceau audacieux explore avec la poésie crue et directe propre au groupe les thèmes de l'amour, du désir et de l'intimité.

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5: Ensuite, Hold Laugh avec Novembre. Un titre poignant issu de son album, L'Aventure. Paru en 2020. Ce morceau, au-delà de la description de la morosité du mois, rend un vibrant hommage aux victimes des attentats du 13 novembre 2015 à Paris. Ses paroles naviguant entre la peur ressentie et un message d'espoir puissant. Enchaînons avec Pogo car Crash Control et leur morceau, Conseil. Issu de l'album Astérisque Déprime au style Astérisque sorti en 2018. Ce titre incarne parfaitement l'énergie brute et sans concession du groupe. Avec ses riffs indomptables et son ambiance punk rock garage, il nous plonge dans l'univers acéré et dérangeant des textes du Quatuor. Qui n'hésite jamais à aborder des sujets profonds. On poursuit, Psychic Lyrica avec un morceau qui fait réfléchir. Jamais trop tard, issu de leur album éponyme de 2013. Ce titre, composé par Armes, est une véritable plongée dans les thèmes de la lutte intérieure et de l'humanité. Attendez-vous à un univers sonore riche, où le hip-hop classique rencontre des sonorités plus électro, caractéristiques de l'évolution de ce groupe rennais. Poursuivons, avec Lilea Narrative et son morceau, La petite boutique des symboles. Ce titre, extrait de l'album Nouvelle chair, sorti en 2007. Nous transporte dans l'univers électro-hip-hop singulier.
6: Bah

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5: Tout de suite, préparez-vous à une explosion d'énergie avec les ramoneurs de menhir et leurs morceaux. Dire Atan, tiré de l'album Breizanok. Ce titre est une fusion puissante de punk rock et de musique traditionnelle bretonne. Sublimé par la collaboration du Bagad Brook Imperlé. Les paroles en breton, qui signifient « fer et feu », célèbrent le respect, la fraternité et l'esprit de lutte. Porté par des instruments emblématiques comme la bombarde et le biniou. 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
0: Stevie, did you ever hear this tune by B.B. that I recorded and Ask Me No Question? 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
2: Tout de suite, Easy Star All Stars avec Monet. Ce morceau, issu de leur album culte Dub Side of the Moon, est une relecture reggae et dub du classique de Pink Floyd porté par les voix de Gary Nestapine et Dollarman. Il dénonce avec force l'addiction à l'argent et ses dangers, invitant à la réflexion sur la cupidité. Enchaînons avec Forward Fever et leur morceau Dub Together. Ce titre, paru en 2020, nous plonge dans l'univers profond du dub, invitant à l'unité par ses rythmes envoûtants. Une véritable invitation sonore à se rassembler. On poursuit avec Caveman Dub et leur morceau envoûtant Inspiration, un titre profond issu de la tradition reggae jamaïcaine qui nous plonge dans des thèmes de concentration et d'évolution personnelle. Les paroles sont un véritable appel à la détermination inébranlable et à la transformation, affirmant qu'un esprit focalisé ne s'égare jamais. Une véritable bouffée d'énergie positive pour démarrer la semaine. Poursuivons avec Bonnie Lee, que l'on retrouve sous l'intitulé de Dub Specialist. Ce morceau est une plongée instrumentale captivante dans l'univers du dub, où le rythme et la basse sont rois, transformés par des effets sonores innovants qui créent une ambiance profonde et texturée. Attendez-vous à une pure expérimentation sonore, sans paroles, mais riche en sensations. Signature du génie de Bonnie Lee.

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4: De suite, Burning Heads avec Police in Helicopters. Enchaînons avec Earl 16 et son morceau Master Plan Dub. Ce titre, issu d'une collaboration avec Indica Dubs, est une profonde exploration sonore où les rythmes et les effets dub prennent le pouvoir, offrant une ambiance purement instrumentale et hypnotique. Laissez-vous porter par les arrangements de ce vétéran du reggae. On poursuit Dubcasm avec Love and Overstanding. Ce puissant morceau roots teinté de dub né d'une collaboration avec Ashanti Sela et le légendaire Kitty Roots au chant nous plonge dans des sonorités profondes et conscientes. Malgré des paroles discrètes, il offre un voyage sonore chaleureux, caractéristique du style organique et avant-gardiste du duo de Bristol. Poursuivons Gentleman's Dub Club avec Music is the Girl I Love. Ce morceau, premier extrait de leur album The Big Smoke, est une déclaration d'amour vibrante et passionnée à la musique, un véritable hymne qui capture l'énergie contagieuse du groupe. Ces paroles décrivent la musique comme une relation essentielle, une compagne fidèle qui apporte autant de joie que de défis. 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

Tout de suite, Dubbingson avec Politician, Small Town Dubs Roots version, un puissant morceau reggae dub qui nous vient du 7 février 2020. Ce titre vibrant, réinterprété par le duo autrichien Small Town Dubs, vous enveloppe de son ambiance roots profonde, parfait pour éveiller les esprits. Un véritable tube engagé, issu de l'EP Politician de Moonshine Recordings. Enchaînons avec Dub Terminator et son morceau instrumental Rubadum Dub. Originaire de Nouvelle-Zélande, ce titre nous plonge dans un univers où le dub lourd rencontre le reggae futuriste avec ses basses moog profondes caractéristiques. Une véritable exploration sonore sans parole, directement de son studio avec vue sur l'océan. On poursuit Gregory Isaacs avec Babylon Too Rough. Ce morceau emblématique du roots reggae des années 70, produit par Joe Gibbs, dégage une atmosphère dread unique et exprime la frustration face à un système oppressif. Le chanteur, maître du genre, y dépeint avec sa voix profonde une Babylone trop rude, incitant à la résilience avec des paroles comme « Easy, Natty, easy, not take it so rough ». Poursuivons Herman Chinloy avec Baby Come On Dub, un morceau emblématique du dub jamaïcain avec ses basses profondes et ses effets hypnotiques issus de son album Musicism Dub. Oubliez les paroles, ici l'ambiance règne, forgée par des musiciens de légende au légendaire Aquarius Studio.

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0: écoute Abassi All Stars avec le morceau « Ja is here » en featuring avec Minou, un titre mis en ligne en 2013 qui évoque l'essence du rastafarisme en désignant Ja comme une figure divine ou Haïl Selassie. L'ambiance de ce morceau promet une immersion spirituelle et positive, un voyage sonore à découvrir absolument. 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
2: Tout de suite, Savage Victory de The O'Seas, un morceau qui mélange rock psychédélique et garage. Avec des riffs percutants et une énergie brute, ce titre capture l'esprit de rébellion et d'expérimentation qui caractérise le son du groupe, entraînant l'auditeur dans un tourbillon sonore. Ensuite, DMTIV de Nest Egg, un titre qui fusionne psychédélisme et post-rock. Avec des textures sonores enveloppantes et des rythmes hypnotiques, ce morceau crée une ambiance immersive qui invite à la contemplation et à l'exploration des dimensions sonores. Nous poursuivons avec Vertical Drive de Sleeping Pandora, un morceau qui allie influence électronique et rock alternatif. Avec des mélodies entraînantes et une production soignée, ce titre offre une expérience dynamique et engageante, parfaite pour les moments d'introspection ou de fête.

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1: Continuons avec Sleepy Sun de Sunflowers, un morceau qui mélange indie rock et psychédélisme. Avec des mélodies douces et une ambiance rêveuse, le groupe évoque des thèmes de tranquillité et de contemplation, créant une atmosphère apaisante et immersive. Ensuite, I Want to Be With You de The Creation Factory, un titre qui fusionne rock psychédélique et garage. Avec ses riffs accrocheurs et ses harmonies vocales, ce morceau exprime le désir et l'aspiration, tout en capturant l'énergie des années 60. Nous poursuivons avec Soul Kitchen des Doors, un classique du rock. Avec son rythme entraînant et ses paroles évocatrices, ce morceau célèbre la vie nocturne et l'expérience humaine, mettant en avant la voix distinctive de Jim Morrison et les arrangements iconiques du groupe.

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1: Continuons avec Accidental Momentary Blur d'Ulrika Spacek, un morceau qui mélange rock psychédélique et indie. Avec des sonorités éthérées et des riffs envoûtants, le groupe crée une ambiance immersive, évoquant des thèmes de réflexion et de découverte personnelle. Ensuite, Boobs a Lot, des Holy Modal Rounders, un titre audacieux et humoristique qui fusionne folk et rock alternatif. Avec ses paroles décalées et son instrumentation énergique, ce morceau incarne l'esprit libre et provocateur des années 60, captivant l'auditeur par son originalité. Nous poursuivons avec Atlantic Postcard, de The Holy Drug Couple, un morceau qui allie dream pop et psychédélisme. Avec des mélodies douces et des arrangements riches, le groupe évoque des thèmes de nostalgie et d'évasion, créant une atmosphère relaxante et contemplative. Ensuite, You Make Me Shake, des Moving Sidewalks, un classique du rock psychédélique. Avec des riffs accrocheurs et une énergie contagieuse, ce morceau explore les émotions de l'amour et de l'excitation, tout en mettant en avant le talent musical du groupe.

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1: Poursuivons avec Automobile de The CC, un morceau qui mélange rock psychédélique et pop. Avec des mélodies accrocheuses et une ambiance rétro, le groupe évoque des thèmes de voyage et de liberté, créant une atmosphère joyeuse et entraînante. Ensuite, The Sky Children de Kaleidoscope, un titre qui allie influence folk et psychédélique. Avec ses harmonies vocales délicates et des arrangements riches, ce morceau invite l'auditeur à un voyage sonique à travers des paysages oniriques et évocateurs.

0: trottoir pour le Mexicain. J'ai pas l'intention de continuer à tapiner pour son fantôme.
1: Le trottoir, le tapin. C'est drôle, ça. On croirait que tu cherches les mots qui blessent.
2: C'est des images.
1: Les images, ça m'amusait quand j'étais petite. J'ai passé l'âge. Je dis pas que lui était toujours très social, non? Il avait l'esprit de droite.
3: Oh, Dieu.
1: Quand tu parlais augmentation ou vacances, il sortait son flingue avant que t'aies fini. Mais il nous a tout de même apporté à tous la sécurité.
0: Ah ben, c'est les miens que vous appelez ça la sécurité, vous? Vous savez combien il nous a coûté, le Mexicain, 15 ans? Vous savez combien il nous a coûté?
4: Un diver, Paul, moi, je peux plus.
2: À 500 sacs par mois, rien que de loyer, ça fait 6 briques par an. 90 briques en 15 ans.
3: Plus 30 briques de moyenne par an sur le flambe. Vous savez à combien on arrive? 1,5 milliard. Et toi, pareil pour la petite ferme.
0: Bah, dis que c'est pas vrai!
5: J'ai rien dit.
0: Bah, moi, je dis que je lâcherai plus une thune. Et je vous invite à tous en faire autant.
6: Vous invitez, vous invitez. C'est très aimable, mais il y a des invitations.
7: Qu'est-ce qui te gêne, toi?
8: Le climat. 3 morts depuis hier. Si ça doit tomber comme à Stalingrad.
6: Une fois, ça suffit. J'aime autant garder mes distances.
7: Dis donc, t'essaierais pas de me faire porter le chapeau, les soins. Faut le dire tout de suite, hein.
9: Il faut dire, monsieur Raoul, vous avez buté Henri. Vous avez buté les deux autres mecs.
0: Vous avez peut-être aussi buté le Mexicain. Puis aussi l'archiduc d'Autriche.
10: Hé, hey, Léon, c'est moi, Pascal.
11: J'arrive.
10: Viens avec moi.
11: Je suis avec le notaire.
10: Je me dis que vous êtes deux, vous êtes trois.
11: J'annonce les employés, pas le patron.
10: Possible, mais j'attends l'ordre de M. Raoul.

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1: Vous étiez à l'écoute de World Beat Wonders dédié cette semaine à la musique alternative de Norvège. Commençons avec Min Baby Draw Hafsted de Delilos, un morceau qui mélange pop-rock et influence folk. Avec des mélodies entraînantes et des paroles poétiques, le groupe norvégien évoque des thèmes de nostalgie et d'amour, créant une ambiance chaleureuse et engageante. Ensuite, Sordide Affair, de Røyksopp, un titre électronique captivant. Avec ses sonorités mélancoliques et ses rythmes subtils, le duo norvégien explore des thèmes de désir et de perte, offrant une expérience immersive qui touche profondément l'auditeur. Nous poursuivons avec Vorbør, de Skambankt, un morceau qui fusionne rock alternatif et punk. Avec des riffs puissants et une énergie contagieuse, le groupe aborde des thèmes de résistance et de passion, créant une atmosphère dynamique et inspirante.

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1: Continuons cette édition de World Beat Wonders avec Psychozar de Motor Psycho, un morceau qui mélange rock psychédélique et prog. Avec des riffs complexes et des ambiances atmosphériques, le groupe norvégien crée une expérience auditive immersive, explorant des thèmes d'autodécouverte et d'expérimentation musicale. Ensuite, Demon Kitty Rag de Katzenjammer, un titre entraînant qui allie folk et rock. Avec des harmonies vocales dynamiques et une instrumentation joyeuse, le groupe évoque des thèmes de légèreté et d'aventure, offrant une ambiance festive qui incite à danser. Nous poursuivons avec Manen Potaket de Kjøt, un morceau qui mélange punk et rock alternatif. Avec des paroles percutantes et une énergie brute, le groupe norvégien aborde des thèmes de rébellion et de vie urbaine, créant une atmosphère authentique et engageante. Ensuite, Lang Togo de Klovner Hirkamp, un titre qui fusionne hip-hop et influence nordique. Avec des paroles réfléchies et des beats entraînants, le groupe explore des thèmes de lutte et de détermination, offrant une expérience musicale captivante et inspirante.

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1: Poursuivons avec Sina Unjemen de Honing Barna, un morceau énergique qui mélange rock et punk. Avec des riffs puissants et des paroles engagées, le groupe aborde des thèmes de révolte et de jeunesse, créant une atmosphère dynamique et inspirante. Ensuite, Glir Forbi de Jaha 9 et Anke LP, un titre qui fusionne hip-hop et influence pop. Avec des paroles accrocheuses et un rythme entraînant, ce duo explore des thèmes de la vie quotidienne et de la camaraderie, offrant une expérience musicale à la fois divertissante et accessible. Nous poursuivons avec Sleuve Utendop de Posgiro Biget, un morceau qui allie pop et rock mélodique. Avec des mélodies nostalgiques et des paroles évocatrices, le groupe évoque des thèmes de désenchantement et de recherche de sens, créant une ambiance touchante et introspective. Ensuite, Invitation de Raga Rockers, un titre qui mélange rock alternatif et influence punk. Avec son énergie brute et ses paroles sincères, le groupe invite l'auditeur à s'engager dans une réflexion sur les relations et l'authenticité, créant une atmosphère engageante et captivante.

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1: Continuons avec Jagger Red de Jokke en Valentinern, un morceau emblématique du rock norvégien. Avec des mélodies accrocheuses et des paroles introspectives, le groupe aborde des thèmes de vulnérabilité et de peur, créant une atmosphère à la fois émotive et engageante. Ensuite, Hjerteknuser de Kaisers Orchestra, un titre qui mélange rock et influence post-folk. Avec des arrangements dynamiques et des paroles poétiques, le groupe explore des thèmes de l'amour et de la perte, offrant une expérience musicale riche et captivante. Terminons cette édition de World Beat Wonders, dédiée à la scène alternative norvégienne avec Fawty Hose de Casio Kids, un morceau entraînant qui allie électropop et éléments indie. Avec des sonorités joyeuses et des rythmes dansants, ce titre évoque la légèreté de l'enfance et la joie de vivre, créant une ambiance festive et ludique.

0: Danny Osmond.
1: On garde.
0: Pagoda.
1: Sayonara.
0: Lobo.
1: On dégage.
0: Terry Jacks.
2: Qui?
1: Bonne question.
3: Des passages en radio, mais aucune vente.
1: On le vire.
0: Doctor Hook, lui, reste. Pareil pour Tin Lizzy et Hannibal. Status quo.
1: On vire.
4: Wow. Pitcher of Magic Man a été en tête des ventes.
1: Ouais, à l'époque où tu portais une veste à la Nehru.
4: Qui d'autre est pas d'accord pour virer status quo?
1: Putain, j'ai dit qu'on les virait.
5: Vous croyez qu'on devait voter?
1: Vous voulez rester au Moyen-Âge alors que moi, j'essaie de nous projeter vers le futur.
4: Ok, c'est génial, Captain Vidéo, mais pendant que toi, t'es dans le futur, moi, je suis dans le présent à essayer de faire tourner la boutique.
1: Ok, alors est-ce que status quo nous rapporte du fric?
3: Pas vraiment.
1: Alors, on les balance.
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10: Ensuite, Nina Nastassia avec This Is What It Is, un morceau issu de son album The Blackened Air. Ce titre aux accents folk et musique de chambre, avec sa voix intime et aérienne, explore l'incertitude et la quête de sens, comme le suggère le vers I Don't Know What It Is. Une exploration musicale poignante et délicate. Enchaînons avec Wet Leg et leur tube Chaise Longue. Ce morceau post-punk décalé, empreint d'humour et de sous-entendu, a conquis le monde entier et a même été récompensé d'un Grammy. Ses paroles irrésistibles, avec des répliques cultes comme « Is your muffin buttered ?», en font un titre à part. On poursuit Oliver Malcolm avec « The Machine ». Ce morceau, né de l'admiration pour The Clash et l'ambiance sombre de Londres, est une critique percutante des institutions sociales. Ses paroles dénoncent avec force comment nous sommes réduits à de simples rouages dans un système axé sur le gain matériel. Poursuivons avec Johnny Carwash et leur morceau intitulé I'm a Mess. Les informations sur ce titre et ses paroles sont encore un mystère pour nous. C'est donc l'occasion parfaite de le découvrir ensemble et de se laisser surprendre par son ambiance. 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

Tout de suite, The Ramones avec Blitzkrieg Bop, un morceau culte qui a défini le punk rock new-yorkais dès 1976. Avec son énergie brute et son fameux « Hey, ho, let's go », cette chanson est une véritable explosion de joie, invitant la jeunesse à lâcher prise et à vibrer au rythme du rock. Les paroles, simples mais percutantes, capturent parfaitement l'excitation d'un concert et l'envie de s'évader. Enchaînons avec Hawkwind et leur emblématique morceau Silver Machine, un titre de rock spatial sorti en 1972, marqué par l'une des premières contributions vocales significatives de l'Amical Mister. Il nous embarque pour un voyage intersidéral avec sa Silver Machine qui vole à travers le temps tout en se sentant mine. Cette chanson incarne parfaitement l'ambiance cosmique et rebelle du groupe. On poursuit Diamond Head avec Immigrant Song. Ce morceau explosif est la reprise par les légendes du heavy metal d'un hymne emblématique de Led Zeppelin tiré de leur album Lightning to the Nations 2020. Laissez-vous emporter par ces paroles épiques de terre de glace et de neige où le marteau des dieux mène à la conquête. Poursuivons Nasty Beats avec ce morceau Woman Like You. Issu de la série HBO Vinyl, ce titre proto-punk, porté par James Jagger, nous plonge dans une énergie brute et provocatrice. Ses paroles, directes et sans concession, dépeignent une relation passionnelle et tumultueuse.

de suite, The B-52s avec Rock Lobster, un morceau iconique qui nous plonge dans une fête surréaliste à la plage, mêlant des sonorités surf-rock et des vocalisations loufoques. Ces paroles fantasques évoquent des créatures marines imaginaires dans une ambiance délicieusement décalée. C'est le tube qui a lancé leur carrière et a même inspiré John Lennon. Enchaînons avec Viagra Boys et leur morceau Sports. Ce titre post-punk suédois est une satire grinçante de la masculinité où le chanteur Sébastien Murphy énumère des actions du quotidien comme de véritables exploits. Attendez-vous à une énumération absurde et un cri libérateur, le tout porté par une basse d'une solidité brillante. On poursuit, Frustration avec Pepper Spray, un morceau tiré de leur album So-Called Streams de 2019. Préparez-vous à une immersion dans un univers post-punk sombre et glacial où l'énergie du punk rencontre les mélodies froides de la Cold Wave. Ce titre intense, aux paroles certainement évocatrices, oscille brillamment entre une ambiance dansante et parfois oppressante. Poursuivons Adolescence avec Kids of the Black Hole. Ce morceau emblématique capture l'esprit frondeur et l'anarchie de la jeunesse punk californienne des années 80. Ces paroles nous plongent au cœur d'une maison squattée, un refuge chaotique où l'insouciance et le plaisir sont les seules règles. Un véritable monument du genre pour Steve Soto, le bassiste du groupe.

Tout de suite, Fugazi avec ce morceau culte au Waiting Room. Ce titre post-hardcore emblématique, aux influences funk et reggae, est devenu un véritable hymne pour le groupe, souvent comparé à Smells Like Teen Spirit pour son impact. Ces paroles percutantes, signées Ian MacKay, nous plongent dans la quête d'identité et la volonté de ne pas rester passif, nous invitant à nous lever de cette salle d'attente métaphorique. Enchaînons avec Metallica et leur titre Harvester of Sorrow. Issu de l'album And Justice for All, ce morceau sombre et intense explore les thèmes déchirants de la douleur, de l'addiction et de la violence domestique. Ces paroles crues décrivent une descente aux enfers glaçantes où la souffrance passée débouche sur la fureur la plus sombre. 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

0: Vous savez ce que vous mangez là? C'est du steak avec des boulettes entre les doigts de pied. Ça a bon goût?
1: C'est très agréable, monsieur, je vous remercie.
0: Et la sauce est de la morve séchée. Tu sais bien que madame Philippe, la patronne, se coupe des morceaux de nichon pour en faire des ravioles.
2: Oh, c'est dégueulasse, merde.
1: Non, attends, c'est censé être l'homme le plus classe. Il va sans doute nous présenter ses excuses.
0: Tu sais, tes excuses, tu peux te les coller au cul, tout comme ton beefsteak. Sauf que le beefsteak, ça sert à rien, le patron l'a déjà fait, il a craché dessus.
3: Non, pas craché, le patron, il crache pas dans les plats.
0: Allons, vieux, même dans les grands restaurants, on crache dans les plats, alors dans ce taudis, je vois pas pourquoi il se ferait chier. Ah, je vous laisse manger, bon appétit.

0: 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Confronté à des décisions injustes malgré sa présence active auprès de son enfant, il partage son ressenti, son analyse du fonctionnement de la justice familiale et la manière dont il a trouvé du soutien dans un groupe Facebook dédié aux parents en difficulté. Un témoignage lucide et sincère entre vécu intime et réflexion citoyenne.
1: Et tu as déjà reçu ton jugement ou c'est encore en cours ?
2: Alors oui, non. On est passé devant la JAF en urgence. Finalement, c'est une situation incroyable. C'est-à-dire que devant la JAF, devant la juge, madame mentait en fait. Donc la juge l'a remarqué parce qu'elle annonçait qu'elle gagnait 1000 euros par mois alors qu'elle en gagnait 2500. Et donc, elle disait je gagne 1000 euros par mois, mais en même temps, elle présentait des dépenses supérieures à 1000 euros. La juge le voit, donc elle demande mais madame, vous gagnez combien ? Madame, qui n'ose pas mentir devant le juge, lui dit je gagne 2500. La juge lui dit mais vous écrivez que vous gagnez 1000, madame. Et pareil, elle dit que j'ai quitté le domicile familial, que je suis plus à la maison et qu'elle s'occupe des enfants toute seule. Et alors que moi, je présente des textos où il y a la liste de courses qu'elle me demande de ramener, où je dis je vais chercher les enfants, où elle me dit est-ce que tu peux aller chercher les enfants, et elle dit que je suis pas là. Donc la juge lui dit mais pourquoi vous dites qu'il est pas là alors que vous, il y a bien des preuves qu'il est là. Et voilà, elle a pas su répondre. Donc devant la juge, elle s'est parjurée, enfin elle a pas menti à l'oral, mais à l'écrit elle a présenté une situation fausse. Et voilà, et à la décision de justice 3 mois plus tard, je vois dans la décision la juge qui écrit « Madame gagne bien 1000 euros », alors que devant elle, elle avait notifié l'inverse. « Monsieur a bien quitté le domicile familial », alors que devant elle, la juge avait notifié l'inverse. Donc, on donne la garde à madame. Donc, ils ne m'ont pas enlevé l'exercice parental. Ils n'ont pas accepté que j'aille les voir que 2 heures par mois dans un centre, mais ils m'ont donné la garde de ce qu'on appelle classique, c'est-à-dire un week-end par mois et la moitié des vacances. Deux week-ends par mois, pardon, et la moitié des vacances.
1: Et quelles conséquences tout ça a eu concrètement sur ton quotidien et sur ta relation avec tes enfants ?
2: C'est horrible, parce que déjà, j'ai oublié de te le dire, mais on avait une maison, donc on a acheté une maison avec un emprunt. Donc lors du jugement, elle a obtenu ce qu'on appelle la jouissance gratuite du logement, donc elle me paye pas de loyer, mais elle reste dans le domicile avec tous les meubles. Et puis on doit continuer à payer le crédit. Donc moi je payais mon crédit et ensuite il a fallu que je me trouve un logement. Donc je payais mon logement d'un côté, le crédit de la moitié du crédit de la maison, plus la moitié des charges puisque j'ai été condamné à payer, c'est normal, hein, mais la moitié de l'école, la moitié des frais, plus une pension alimentaire. Donc ça a commencé à faire beaucoup. Si tu veux, moi à la fin du mois, je me retrouve avec plus rien. Enfin la dernière semaine de chaque mois, j'ai plus d'argent.
1: T'as été surpris donc de la façon dont fonctionne la justice familiale ?
2: Ah, c'est complètement... Ça te détruit en fait. Mon avocate me l'avait annoncé, si tu veux. Donc à Bordeaux, ce qu'il faut savoir, c'est ils sont débordés. Donc quand tu fais une demande classique, s'il n'y a pas de violence, s'il n'y a pas s'il n'y a pas de raison pour passer en urgence, tu peux attendre un an et demi pour passer devant le juge. Donc c'est un peu pour ça qu'en fait elle a fait toutes les plaintes. C'est pas pour mentir, pour me dénigrer particulièrement, c'est pour pouvoir passer plus vite. Mais c'est horrible. Donc du coup, déjà, t'as toutes les accusations contre toi, tu dois te défendre. Au lieu de parler du fond du sujet qui est les enfants, comment on fait pour vivre et que la juge puisse décider de la meilleure solution pour les enfants, t'es en train de te détricoter pour te défendre. Donc déjà, ça, c'est horrible. Et ensuite, la justice montre que madame ment, elle le voit, elle le notifie. Elle en prend pas. Elle fait les conclusions, c'est on donne quand même les enfants à la mère et c'est l'intérêt des enfants de rester avec leur mère. Et là, moi, je comprends pas pourquoi. En fait, j'ai toujours été un bon père, je m'en suis toujours occupé, je les emmenais à l'école, je les ramenais. J'ai toujours tout fait pour eux. Ils sont petits en plus. Il y a le lien d'attachement qui est compliqué à cet âge-là. Il faut être un peu présent, quoi. Donc, du jour au lendemain, tu les vois qu'un week-end sur deux. Ça fait 4 jours par mois. Ça fait une cinquantaine de jours à l'année. Bon, tu le vis pas bien.
1: Donc, t'as eu recours à un avocat. Comment ça s'est passé?
2: Mon avocate était résignée dès le début. En fait, elle m'a expliqué. Elle m'a dit, les juges ne se préoccupent pas de savoir qui a raison, qui a tort. Ils regardent l'intérêt des enfants. Donc tu peux mentir, Elle me l'a expliqué dès le début. En fait, ils ont deux cartes. Soit on s'entend bien, et en fait ils ont rien à faire, ils suivent ce que dit le couple, soit ils donnent la garde exclusive à l'un des deux. Et généralement, c'est la mère. Pourquoi ? Mais ça, je crois que c'est Fabrice qui le disait. Il le donne à la mère parce que généralement, et c'est exactement mon cas, c'est pour ça que l'écho par rapport aux autres podcasts est incroyable, c'est que moi, c'est moi qui ai quitté le logement physiquement, effectivement. Je revenais tous les deux jours, mais j'ai quitté le logement pour le bien des enfants. Ils étaient petits et parce que ma femme n'avait pas les moyens de pouvoir se prendre un autre logement, n'avait pas de famille à côté. Moi, j'avais ma sœur à côté, donc j'ai pu aller chez ma sœur pour préserver le peu de relations qu'on avait. Et donc, une fois que j'étais parti chez ma sœur, j'avais perdu. En fait, le juge a dit, mais monsieur, vous êtes parti, madame s'occupe des enfants, donc on reste comme ça, il n'y a aucune raison de changer. Ils ont déjà un cadre fixe, en fait. Donc, c'est horrible, c'est horrible. Voilà.
0: Eh bien, à l'instant, c'était le témoignage de César, un père engagé qui nous a confié avec justesse son parcours et ses blessures, mais aussi les ressources qu'il a su mobiliser pour tenir debout. Une parole précieuse à écouter, partager et faire entendre pour mieux comprendre les failles du système et les attentes de ceux qui le subissent.
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6: Ah, encore une chose. 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
5: Tout de suite, The New Alphabet de Delivery. Ce morceau garage punk énergique nous plonge dans une ambiance brute et percutante. Delivery nous livre une chanson rapide et incisive, avec des guitares saturées et une rythmique effrénée qui ne laisse aucune place à la subtilité. Ensuite, place à l'ambulancier song de l'ambulancier. Ce titre électro-rock français nous plonge dans un univers sonore à la fois urbain et mélancolique. L'ambulancier nous livre une chanson pleine de groove, avec une voix mystérieuse et une production atmosphérique. Poursuivons avec Mercy de Come Girl 8. Ce morceau punk audacieux et énergique mêle des influences de dance punk avec des paroles crues et un son brut. Come Girl 8 livre une chanson provocante et franche, avec une attitude sans concession. Pour finir, écoutons Night or Day de Franz Ferdinand. Ce morceau indie pop nous envoie dans une ambiance à la fois dansante et mélancolique. Franz Ferdinand nous offre une chanson dynamique et mélodique, idéale pour clore cette sélection sur une note groovy et envoûtante. 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
2: Tout de suite, No Homo de Limbrini Girls. Ce morceau punk cru et percutant explore les thèmes de l'homophobie et de la marginalité. Avec des riffs intenses posés et des paroles directes, Limbrini Girls nous livre une chanson rebelle qui ne laisse personne indifférent. Ensuite, place à Fortune de Dead Chic. Ce titre rock expérimental nous plonge dans une ambiance à la fois épique et introspective. Dead Chic nous offre une chanson mélodique et puissante, parfaite pour une immersion dans une atmosphère à la fois lumineuse et sombre. Poursuivons avec Too Cute de Beatfoot. Ce morceau énergique fusionne des sonorités de rave, dance et hyper-pop. Beatfoot nous livre une chanson pleine de rythme et d'audace, idéale pour une écoute intense et dynamique. Pour finir, écoutons Plexi de Crackups. Ce titre garage punk nous secoue avec son énergie brute et ses riffs percutants. Crackups nous livre une chanson effrénée, parfaite pour conclure cette sélection sur une note explosive et énergique. Et enfin, Bless Yourself de Jack White. Ce morceau introspectif mêle blues et rock avec une production soignée et une voix profonde. Jack White nous offre une chanson émotive, pleine de réflexion et de puissance. 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

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Tout de suite, calme-toi, bouge tes genoux d'astéréotypie. Ce morceau post-punk énergique nous plonge dans une ambiance brutale et décalée. Avec des guitares abrasives et une rythmique effrénée, Astéréotypie nous livre une chanson pleine d'énergie, idéale pour se défouler. Ensuite, place à Nous n'avons jamais été aussi vieux d'ultra-moderne. Ce titre électropop nous enveloppe dans une atmosphère à la fois mélancolique et futuriste. Ultra-moderne nous offre une chanson pleine de profondeur, avec des sonorités rétro et des paroles qui interrogent le passage du temps. Poursuivons avec Only the Strong de Lewis Evans. Ce morceau indie-pop nous plonge dans une ambiance douce et mélodique. Lewis Evans nous livre une chanson émotive avec des sonorités qui nous transportent dans un voyage introspectif sur la résilience et la force intérieure. Pour finir, écoutons Can't Ride With Me d'O-Téléphone. Ce titre garage punk nous secoue avec son énergie brute et ses riffs percutants. O-Téléphone nous offre une chanson spontanée, pleine de liberté, idéale pour clôturer cette sélection avec une note sauvage et rythmée. Et enfin, Placeholders de Coil Guns. Ce morceau post-hardcore intense nous plonge dans un tourbillon sonore d'une puissance implacable. Coil Guns nous livre une chanson qui frappe fort, avec des guitares tranchantes et une batterie effrénée. 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

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Démarrons avec Feel Alright de Mother's Cake. Ce morceau énergique mêle rock psychédélique et groove entraînant. Mother's Cake nous livre une chanson percutante, idéale pour démarrer cette sélection sur une note dynamique. Ensuite, Place à Glue de Nick Wildon. Ce titre indie folk introspectif nous plonge dans une ambiance mélancolique et poétique. Nick Wildon nous offre une chanson pleine de sensibilité, idéale pour une écoute attentive. Poursuivons avec Someone Else's Dreams de Garcia Phone. Ce morceau pop folk doux et rêveur nous enveloppe de sonorités délicates et de paroles introspectives. Garcia Phone nous offre une chanson pleine de charme et de profondeur. Pour finir, écoutons It's Amazing to be Young de Fontaine DC. Ce titre indie rock énergique nous plonge dans une ambiance à la fois festive et mélancolique. Fontaine DC nous offre une chanson pleine de dynamisme, idéale pour clore cette sélection en beauté. 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

0: Eh bien maintenant, j'ai souhaité donner la parole à un père qui, à travers son parcours personnel de séparation et de bataille judiciaire, illustre les limites d'un système parfois sourd à l'implication des parents. Confronté à des décisions injustes malgré sa présence active auprès de son enfant, il partage son ressenti, son analyse du fonctionnement de la justice familiale et la manière dont il a trouvé du soutien dans un groupe Facebook dédié aux parents en difficulté. Un témoignage lucide et sincère entre vécu intime et réflexion citoyenne. Et tu ressens une forme d'automatisme dans les décisions rendues comme ça par les JAF ?
1: Bah, je le ressens, mais je ne peux pas savoir. Mon avocate m'avait prévenu que c'était comme ça. Depuis qu'il y a eu cette décision, bah, du coup, j'ai pris contact avec toutes les associations d'aide des papas pour essayer de comprendre. Et je me suis rendu compte que voilà, c'est un peu la œuf jambon fromage que je vis. C'est un peu le minimum de ce que peuvent vivre la plupart des gens, en tout cas qui suivent ces associations.
0: Ouais, donc beaucoup de similitudes dans ton histoire avec celle des autres que tu lis sur ces pages, en fait.
1: Ah oui, et puis alors moi, il y en a, c'est bien pire. Il y en a, ils ont vraiment visite en garde. Bon, après, tu connais jamais les vraies histoires. Tu sais jamais s'ils ont vraiment été violents. Et puis moi aussi, hein, je le dis à l'oral, là. Et puis finalement, dans le fond, peut-être que j'ai vraiment été violent. Mais bon, la police, l'enquête de police a bien démontré que non. L'enquête des assistantes sociales, non. Mais je suis passé à deux doigts que la juge puisse se dire en fait, on n'en sait rien s'il est violent et pour éviter tout risque, on va quand même le mettre avec un suivi psychologique. On va quand même. En fait, on n'est plus dans de la justice. C'est ça qui est très compliqué à vivre en fait. C'est que tu dois prouver ton innocence. Dans le droit français, normalement, c'est l'inverse. T'es innocent jusqu'à ce qu'on te prouve coupable. Dans les affaires familiales, tu ressens t'es coupable et tu dois prouver ton innocence. C'est à toi de montrer que t'es un bon père. C'est à toi de montrer que t'es présent. C'est à toi de montrer que, voilà. Et si madame, ou ça peut arriver dans l'autre cas, hein, je suppose que ça doit arriver à l'inverse, mais dans mon cas en tout cas, madame ment, ça met un doute. Elle a menti, mais ça met quand même le doute. En gros, il n'y a pas de fumée sans feu. Si elle porte plainte, si elle veut quitter monsieur, c'est sûrement qu'il n'est pas parfait. Et donc, toi, tu vis ça comme une énorme injustice.
0: Et à quel moment tu as commencé à chercher du soutien à l'extérieur ?
1: Tout de suite, en fait. Je suis tout de suite allé sur Internet. J'ai tout de suite recherché garde alternée. En fait, je me suis renseigné sur la garde alternée, comment l'obtenir au niveau... Quand tu fais tes demandes auprès du juge, ton avocate... Elle t'aide comme elle peut, mais c'est pour ça que je te disais que j'ai un peu d'expérience, parce que dans mon travail, si tu veux, j'ai affaire soit au prud'homme, soit à la justice économique, en fait. Tu dois toujours faire la moitié du boulot des avocats, parce que les avocats peuvent pas connaître toute ta vie, tous les détails, ils peuvent pas penser à tout, à tous les textos que t'as envoyés, toutes les preuves. Donc forcément, il y a une part de travail que toi tu dois faire. Donc moi, je me suis renseigné sur comment obtenir la garde alternée, et c'est comme ça que je suis tombé sur défendre les enfants, sur cette fameuse loi qui a été proposée par Christine Le Nabur, la PPL là, dont vous parlez tout le temps dans le podcast. C'est en m'intéressant au sujet, en essayant de me défendre moi, en fait, que j'ai pris conscience qu'il y avait tout un monde derrière qui était dans le même cas que moi et qui se défendait, qui essayait de défendre cette situation de garde alternée.
0: Donc ça t'arrive encore aujourd'hui de conseiller ou d'écouter les conseils d'autres parents via... C'est pas
1: oui, du coup, ça m'occupe aussi parce que tu vois tes enfants que 4 jours par mois, ça te laisse beaucoup de temps libre et donc j'ai pas mal de temps tout seul chez moi où je regarde les posts des gens sur papa en colère, entraide, papa en colère et j'essaye de répondre au mieux. J'ai des conseils un peu de base qui reviennent toujours pareil, hein, c'est ne jamais s'énerver. En fait, il y a une base de comportement à avoir face au juge, qui est de montrer que t'es le meilleur père possible. Voilà. C'est ce que je te disais il faut prouver que tu es en capacité d'accueillir tes enfants, que tu les accompagnes, que tu t'occupes d'eux, que tu t'intéresses à eux, que tu vas à l'école. C'est-à-dire que même si on te met des barrières dans les roues, même si madame ne te donne pas d'informations, ne te tient pas au courant sur la santé des enfants, sur voilà. Toi, tu prends rendez-vous avec l'école, tu vas voir les professeurs, tu demandes, même si c'est pas avec tes enfants, en fait. Il faut montrer que tu t'occupes de tes enfants, que tu veux t'impliquer et que tu n'as rien à te reprocher. Et donc, c'est les conseils que je donne. Et surtout, ne jamais s'énerver. Parce que dès que tu t'énerves, c'est retourné contre toi, c'est monsieur est violent, en fait, ou a une tendance à être violent. Et là, t'as perdu.
0: Eh bien, à l'instant, c'était le témoignage de César, un père engagé qui nous a confié avec justesse son parcours et ses blessures, mais aussi les ressources qu'il a su mobiliser pour tenir debout. Une parole précieuse à écouter, partager et faire entendre pour mieux comprendre les failles du système et les attentes de ceux qui le subissent.

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1: Tout de suite, My Name is Tim, d'Ugly McBearfit. OP18. Ce morceau énergique mêle électro et rap avec une production percutante. Ugly McBear nous livre une chanson à la fois brutale et ludique, où les paroles sont autant de coups de poing dans une ambiance qui ne manque pas d'humour. Ensuite, place à Playing, Praying de Compromat. Ce titre électropop sombre et envoûtant nous plonge dans une atmosphère mystérieuse. Compromat nous offre une chanson qui fusionne des éléments de la musique industrielle avec des sons hypnotiques, parfaite pour une immersion totale. Poursuivons avec Wasted de Grenade, un morceau indie-rock brut et passionné, où chaque accord fait vibrer l'âme. Grenade nous livre une chanson pleine d'énergie qui évoque l'épuisement et l'urgence, dans un style à la fois énergique et émotionnellement intense. Pour finir, écoutons Un pyromane en hiver de Non-Stop. Ce morceau pop-rock mélancolique nous enveloppe de ses guitares subtiles et de son atmosphère intime. Non-Stop nous livre une chanson pleine de sensibilité, avec des paroles qui capturent l'esprit de l'hiver et de la solitude. Et enfin, La ville engloutie de Les Breastfeeders. Ce morceau garage punk énergique nous plonge dans une ambiance vivante et pleine de caractère. Les Breastfeeders nous offrent une chanson à la fois brute et poétique, avec une rythmique qui ne faiblit jamais. 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
1: Tout de suite, Orwell avec 20e siècle Promised Land. Un morceau puissant qui mêle rock alternatif et des touches de punk. Les paroles abordent la désillusion face aux promesses non tenues du XXe siècle, explorant les thèmes de l'espoir brisé et de la lutte sociale. Le groupe, avec son style brut, nous transporte dans une critique acerbe de la société contemporaine, fidèle à leur esprit engagé. Ensuite, Lophophora débarque avec Apocalypse, un morceau de métal hardcore avec des riffs tranchants et une énergie débordante. Les thèmes de ce titre tournent autour de l'autodestruction et du chaos, des sujets récurrents dans la musique du groupe. Avec Apocalypse, Lophophora nous livre une charge violente, imprégnée de leur vision noire du monde actuel. Pour finir, Hyvis avec Guided Tour, un titre punk rock frais et explosif qui nous plonge dans les réalités de la vie urbaine avec une approche énergique et des paroles parfois ironiques. Le groupe, avec sa vivacité et son côté brut, nous invite à un tour guidé de leurs réflexions sur la société moderne avec un rythme qui nous emmène directement dans leur univers débridé. 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

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Tout de suite, Tucker Zimmerman avec The Idiot's Maze. Un morceau sombre et envoûtant où les sonorités électro-industrielles se mêlent à des textures expérimentales. La chanson explore des thèmes de confusion et d'errance avec une atmosphère claustrophobique qui entraîne l'auditeur dans un labyrinthe de sensations. Tucker Zimmerman, fidèle à son univers torturé, offre ici une expérience musicale immersive. Ensuite, Sex Swing arrive avec Pat Jason, un titre où le post-punk se marie à des influences noise, avec des riffs tranchants et des rythmes enragés. Les paroles, énigmatiques, abordent les déséquilibres émotionnels et psychologiques dans une ambiance qui nous plonge dans une spirale de tension. Le groupe, connu pour son approche brute et sans compromis, livre ici un morceau intense et dérangeant. Pour finir, Vincent Tegger avec Sax Addict. Un mélange audacieux de jazz et de funk, où le saxophone prend une place centrale dans une rythmique groovy et enivrante. La chanson, qui évoque l'addiction à la musique et au rythme, nous embarque dans un voyage sensoriel, porté par l'énergie du saxophone et une production raffinée. Vincent Tegger nous montre ici une facette jazzy et moderne de son talent. Et enfin, Silla Short avec My Conversation. Une belle fusion de soul, de R&B et d'électronique, où la voix chaleureuse de Silla Short nous emmène dans un univers intime et introspectif. La chanson parle de la communication, de la difficulté à exprimer ses sentiments et de l'incompréhension dans les relations. Un morceau doux, mais puissant, où chaque mot semble peser. 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